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0: ça, nous allons passer un petit moment bien agréable. Enfin, si vous n'y voyez pas d'inconvénient, bien sûr.
1: Oui.
2: Vous permettez?
0: Qui êtes-vous?
1: Bonsoir.
0: Entrez donc un instant dans ma chambre, nous allions justement boire un peu de Porto.
1: Possède-moi.
2: Possède-moi, mais comment?
1: Possède-moi tout entière.
2: Vous dites tout entière, ça me paraît difficile.
3: Tu es vraiment un salaud, tu sais.
0: Qui êtes-vous?
1: Il y a une chose qu'il faut que je te demande. Ne le raconte à personne, surtout.
2: Mais non, bien entendu. Jamais je n'en parlerai. Comptez sur moi, c'est juré.
3: Avez-vous vu les tatouages qu'ils ont?
4: Parlez.
5: Aujourd'hui, je vous parlerai de l'estomac.
6: Je crois avoir pu identifier quelques sons très significatifs. À mon avis, ils proviennent d'une langue très ancienne dont les mots représentent l'expression pure et simple du subconscient.
0: Qui êtes-vous? Qui êtes-vous?
7: Claire? T'es pas content?

0: Que se passe-t-il, Joanna? Dis-moi.
1: Dites, c'était quoi ce bain de vapeur?
2: Certains prétendent qu'il s'agirait d'actes de cannibalisme. Qu'en dites-vous?
3: Si vous voulez, le professeur Stafford vous l'expliquerait mieux.
4: Qui vous a raconté des histoires pareilles?
1: Oui, c'est ça, vous me faites marcher.
3: La réalité terrestre se diffère de l'au-delà.
5: Ne vous inquiétez pas, c'est terminé.
6: Puis le plus important, c'est cette présence qui m'envahit.
3: Mais qu'en dites-vous? Expression pure et simple du subconscient.
2: Une journaliste doit toujours s'informer.
1: Pas du tout.
6: À mon tour de vous souhaiter bonne chance.
7: Merci, professeur. Qu'est-ce que c'est que ça?
8: Bon, enfin, mais qu'est-ce qui vous prend?
9: Bon sang, qu'est-ce qu'on fait ici?
4: Oui, c'est Dan.
9: Il faut rentrer tout de suite à la maison. Vite, allons-y.
4: Je trouve ça curieux. Et dites-moi pourquoi.
3: Je crois avoir pu identifier quelques sons très significatifs.
10: Jusqu'à présent, toutes ces informations sont restées secrètes.
4: Vous la fermez?
11: Ah, parce que vous me tuteriez encore.
9: Allez-vous-en!
12: Tu viens avec moi, t'as compris, Herbie? Taxi!
13: Il sera ainsi en permanence sous mon entière domination.
14: Je suis le serpent à plumes.
15: Et bien sûr, c'est ça.
13: Ce que vous dites est absolument incroyable.
14: Numéro 2.
16: J'ai besoin que vous récupériez vos forces.
17: Il n'y a que toi qui peux faire quelque chose.
18: Ce pauvre Santo se fait des illusions. Il croit avoir gagné la partie, mais il ignore tout du piège terrible que nous allons lui tendre.
16: Un jugement tout à fait superficiel.
4: Possède-moi.
19: Et faites exécuter cette Madame Mendes.
1: D'accord. Il ne reste plus que la contrainte physique, mais je refuse la violence.
16: Oui, j'espère bien qu'ils l'épargneront.
20: Pendant votre séjour à Washington, le phénomène s'est développé considérablement. Nous pensons que la cause est probablement due à la trop grande absorption des acides aminés contenus dans le liquide où il se trouve immergé, mais l'équilibre du dosage est maintenant rétabli.
13: Un être au pouvoir extraordinaire va se développer au sein de cette cellule.
1: Oui, oui, immédiatement.
10: Dernier souvenir visuel.
9: Mais enfin, mais qu'est-ce qui vous prend? Vous ne vous en rappelez plus?
13: Attends une minute. Oh, c'est ça, Morlia.
10: C'est celui d'une vague faite d'un liquide vert, qui était un liquide radioactif. Toxicité assurée.
16: Personne n'a pu l'aider. Car nous aussi, nous devions nous défendre. J'ai bien peur.
4: Vous ne voulez pas aller à son secours?
16: C'est trop tard.
13: J'aimerais que vous répondiez à ma question. Comment y croyez?
3: Ce mot, par exemple, veut dire la Terre. Et celui-là exprime l'univers. Quant à cet autre, il signifie la force.
4: Votre information, ce serait plutôt un tuyau crevé.
21: De nombreux animaux dits supérieurs protègent leur territoire de chasse et leur source de nourriture. Et peut-être sont-ils suffisamment intelligents aussi pour comprendre que l'homme est l'ennemi par excellence.
22: Comprendre le vrai mystère de la mort cette nuit? Mais... Allô?

0: savez ce que vous aurez à faire.
1: Et vous avez apaisé maintenant votre soif de vampire avec le sang des êtres humains. Comme depuis la nuit des temps, nous le faisons tous. Nous qui sommes arrêtés au milieu de cet étrange pont suspendu, situé entre la fin de la vie et le commencement de la mort.
2: J'étais mort. Je vais me réincarner.

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1: Pour réussir un bon ta gueule, le principe c'est de laisser monter la pression. 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
2: On peut se parler quand même.
1: On attend que ça vienne.
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4: Un coup de canon. Voilà ce que j'ai reçu à l'instant. J'hésitais entre te parler des vertus de la feta salakis ou du foutage de gueule des aéroports qui te font en jeter les bouteilles pleines pour te les revendre au pli d'un rein 10 mètres après le contrôle de sécurité, quand elles sont arrivées à mes oreilles, attirées par les notes des canons de Pachelbel, que ma jolie maman adore. Je me suis laissé guider jusqu'à elle. Une jeune fille de 15-16 ans était assise au milieu des passagers en transit, dans tous les sens du terme, et laissait courir ses doigts graciles sur les touches d'un piano magnifiquement venu casser les lignes agitées du hub romain, où j'arrive ce matin. Ça doit être la fatigue, hein, ou bien une allergie, mais comment te dire, mon cœur s'est mis à l'unisson. Je lui ai demandé si je pouvais la prendre en photo, puis je me suis reculé. Et j'ai savouré le spectacle qu'elle nous offrait là. Le temps s'est arrêté. Une sorte d'unisson collectif s'est créé autour d'elle, de ses mains et de ses notes de musique. Réflexe de ma vie d'avant, j'ai d'abord essayé de retenir les larmes qui montaient naturellement. Me reste encore du boulot. Mais la digue a cédé. Elle a cédé quand j'ai vu ce petit garçon s'approcher, pas trop près, pas trop loin. Puis se figer à 2 mètres du piano. Puis se mettre à pleurer devant ce moment juste magique. Il pleurait parce que ça vibrait trop fort, parce que c'était trop beau. La poésie est partout quand on sort de son canapé. Grazie mille l'artista. Grazie mille il piccolo. Vous m'avez rappelé l'essentiel.

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0: On avait envie de garder le côté festif avec la musique. Et donc, un pianiste, normalement, qui devrait être là. On a également les yeux de Vic, une jeune fille qui est déficiente visuelle, qui fait des reprises de musique avec son karaoké braille. Et normalement, un DJ set, Melvin Pott, qui devrait être parmi nous sur cette soirée-là et qui va filmer et qui va animer la partie musicale.
1: Pour une première édition, ça me semble assez complet, ça me semble assez varié et intéressant. Donc, on rappelle la date. C'est le 13 juin 2020. Donc attendu à la garde de 17h à 22h. Ils vous attendent nombreuses et nombreux pour cette première édition de la Nuit du Handicap. On retrouve cet événement sur tous les réseaux sociaux.
0: On retrouve cet événement sur Instagram, sur LinkedIn, sur Facebook. Il est communiqué aussi au niveau national. Il y a une page où vous pouvez retrouver toutes les villes qui participent sur Nuit du Handicap. Et donc vous pourrez trouver la garde et tous les intervenants qui seront présents, le programme, le dossier de presse, vraiment tout ce qui fait la Nuit du Handicap. Et j'irai, venez comme vous êtes. Merci à vous.
1: Merci Louise, à très bientôt.
0: À bientôt.
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0: À partir de rien, on arrive à ce qu'on vise.
1: Au cours des années 80, la société française a pris conscience que les immigrés vont rester. Des mesures sont prises pour faciliter l'intégration des étrangers.

0: Quel est le principal bénéficiaire quand la malbouffe devient un fléau de santé? C'est l'industrie pharmaceutique. Qu'est-ce que dit le lobby pharmaceutique au lobby agroalimentaire de la malbouffe et à la grande distribution? Continue comme ça, je m'en fous plein les fouilles. Tu m'as jamais fait vendre autant de médicaments. Continuez comme ça, ne changez rien. Plus il y a de malbouffe, plus je vends de médicaments, puisque plus il y a de gens malades qui ont besoin de se soigner. En France, c'est pris à charge par la collectivité nationale. C'est une forme de collectivisation. Sauf que là, c'est du communisme reconstitué sur une base privatisée. Parce que le pognon de ce profit, il va pas à l'État, il va pas à la collectivité. Il va à des sociétés, à des multinationales néolibérales qui sont en train de niquer la planète pour nous transformer en moutons. Et en plus, évidemment, ils ont pas envie de payer trop d'argent à la collectivité. Donc il y a des sciences aujourd'hui. C'est la phrase de Rabelais. Science sans conscience n'est que ruine de l'âme. Aujourd'hui, il y a beaucoup de scientifiques qui n'ont pas de conscience et qui sont en train de ruiner l'âme humaine.
1: Son plan machiavélique consistait à profiter de la faiblesse mentale d'une tierce personne par le racket, le chantage et le meurtre.

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0: on fait pour réduire le QI de la population au niveau de celui d'une étoile de mer? Quel est le processus?
1: On fait peur aux gens, on les effraie, on les isole, on les monte les uns contre les autres. Du coup, on active vraiment des systèmes de protection, en fait. Hein. On est tous câblés pour gérer du stress. On leur dit qu'ils vont mourir ou qu'on va tous mourir. Et du coup, ça fait disjoncter leur cerveau, tout simplement, et avoir des réactions ensuite de déconnexion et d'obéissance.

En XXS, dictateur en dessous Dior, ultra en juste au corps, cagoule en laine recyclée, fast facho prête à porter, chemise brune à paillettes, faite en dentelle de majorelle. 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

0: crois que c'est un rhume.
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Ils représentent entre 94 et 95% des membres de Facebook. 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
1: Amis auditeurs de Radioactive, fidèles de l'instant musical, bonjour, et oui, c'est lundi, et de 11h à midi, c'est saloperie. Enfin, saloperie, je vais essayer, en principe, je n'ai pas trop à forcer pour ça. Si vous écoutez régulièrement cette émission, vous en êtes certainement rendu compte, et je vais essayer d'être au niveau, du moins pour les saloperies. Alors, on va démarrer cette émission avec une triste nouvelle, puisque vous devez, si vous aimez le jazz, si vous écoutez du jazz, vous aurez, ne sera pas passé inaperçu le décès de Sonny Rollins, le saxophoniste qui était né le 7 septembre 1930 à New York, dans l'état de New York, aux États-Unis d'Amérique. Voilà. Et il est décédé le 25 mai 2026, à l'âge donc de 95 ans, à Woodstock, toujours dans l'état de New York, aux États-Unis d'Amérique. Alors, c'est un musicien grandiose qui a marqué l'histoire du jazz. Il a joué entre autres avec Charlie Parker, avec John Coltrane, avec Miles Davis, que des tocards, hein, bien sûr. Et c'est un musicien qui avait une technique particulière, dont je vous parlerai juste un peu après qu'on ait écouté un morceau. C'est Sonny Rollins, Alfie's Theme, c'est enregistré en 1973, et il a ce fameux son de sax extraordinaire.

0: Voilà, donc Sonny Rollins, nous avons écouté un extrait d'un concert de 1973. Alors, une petite anecdote sur Sonny Rollins, qui était quand même un très très grand saxophoniste reconnu, qui a démarré avec, il a été connu avec Charlie Parker, avec Miles Davis, avec John Coltrane aussi, bien sûr. Et c'est un monsieur qui a développé une technique qui s'appelle la respiration circulaire ou le souffle continu. C'est une technique de respiration qui permet de maintenir pendant un laps de temps assez long un souffle d'air continu à l'aide de la bouche. Sans le musicien donc est en apnée. C'est un système aborigène australien au départ qui jouant du didgeridoo. En utilisant la technique de la respiration circulaire et qui a été aussi bien développée par des musiciens en Inde, que ce soit l'Inde du Nord, l'Hindoustanie ou en Inde du Sud, la musique carnatique. Et en fait, le musicien, il inspire par le nez, en principe c'est comme ça que ça marche, et il ressort le souffle directement par la bouche, tout en étant lui donc en apnée, ce qui lui permet de jouer des longues phrases musical sans reprendre la respiration. Et quand on écoute ce genre de musicien, ces musiciens qui utilisent cette technique, ça vous donne à vous un manque de respiration parce qu'on se rend bien compte que le gars respire pas. Et ça me donne quelque chose de spécial. Mais c'est que la technique, mais cette technique permet aussi de développer des phrases musicales intéressantes. Et c'était le cas avec Sonny Rollins. Je pense que Dizzy Gillespie utilisait aussi cette technique. Tous les instruments avant, pas arrière, hein, mais les instruments avant, peuvent utiliser cette technique pour faire de longues phrases musicales sans reprendre leur respiration. Et c'est assez surprenant. Certains musiciens de l'Art Ensemble of Chicago, Roscoe Mitchell, l'a utilisé, et dans certains albums on l'entend et on a l'impression que c'est nous qui cherchons notre souffle alors que lui il est complètement en apnée et il sort de longues phrases musicales. C'est un effet assez étonnant.
1: Rien d'autre à foutre.
0: Eh oui. Donc on va poursuivre. J'ai fait déjà ma bêtise, c'est fait, ça c'est réglé. Je mets des fois du temps mais là c'est parti de suite. Alors on va écouter l'extrait d'un album enregistré par Paul Blay, Gary Peacock et Paul Motion, donc des petits encore, hein, des tocards, non, faut pas déconner quand même. Un album qui est sorti chez ECM qui s'appelle When Will the Blues Live, et on va écouter le titre éponyme de cet album, donc When Will the Blues Live, un thème d'Ornette Coleman, qui a été lui aussi un grand musicien, un grand compositeur et un peu le précurseur du free jazz. Donc on va écouter ça tout de suite, même si là, ça donne pas forcément l'impression de free, mais pourtant ce sont des musiciens qui sont aguerris au free. When Will the Blues Live?

Ça s'entend, c'est un enregistrement public, un album ECM. When Will the Blues Live, un thème d'Ornette Coleman. Ornette Coleman est un saxophoniste, compositeur, un peu un moteur de l'époque free. Il était né le 9 mars 1930, pour être précis, à Fort Worth, au Texas. Et il est décédé le 11 juin 2015 à Manhattan, à New York. Ça a été un chantre, enfin quelque chose d'exceptionnel dans le monde du jazz, dans le monde du free, dans le monde du sax aussi, même si Sonny Rollins, qu'on a écouté juste avant, n'avait rien à lui envier. Mais Ornette Coleman a laissé aussi une empreinte, surtout en termes de free jazz. C'est vraiment un musicien plus qu'attachant. Et voilà, c'est parti. Alors, je vous propose de poursuivre notre petite heure musicale avec. On va aller vers le monde musical, et quel monde ? Puis il s'agit de celui de Duke Ellington. Alors, ça date, bien sûr, mais ça reste une musique exceptionnelle, intéressante. Et je vous propose d'écouter l'extrait d'un album qui s'appelle Ellington on the Air. Ça a été enregistré dans les années 90, aux alentours des années 90, je vais dire, comme ça je m'en sors. Et je vous propose d'écouter donc de cet album qui s'appelle Ellington on the Air, un thème qui s'appelle Back If, qui est un thème de Juan Tizol. Juan Tizol était un tromboniste, ça n'a pas la même taille et pas forcément le même son. Donc Juan Tizol a été un co-compositeur, il a composé notamment Caravan avec Duke Ellington, et il a été son tromboniste pendant des années. C'était un musicien très délicat, très, très intéressant, mais je crois qu'il a eu des petits soucis à une époque avec un contrebassiste rugueux qui s'appelait, le nom va me revenir, qui a essayé de le fracasser. Enfin bref, c'est comme ça, c'est la vie. Donc on va écouter tout de suite Back If, et le nom du contrebassiste va revenir, et ça c'est pas gagné.

0: Bakif, un thème donc dans le Juan Dizol. C'est interprété par le sextet de Luis Clavis. C'est un album magnifique sur la musique de Duke Ellington. Alors je cherchais tout à l'heure le nom, c'est Charles Mingus, le contrebassiste. Ça m'échappait, c'est lamentable, hein, parce que ne pas se rappeler le nom de Charles Mingus, c'est honteux. Qui était donc un très très grand contrebassiste, compositeur, chef d'orchestre. Il est né en 1922, il est décédé en 1979. C'est un homme rugueux, exigeant, et a priori a eu un petit problème avec Juan Tizol et lui. Et Mingus, vu la taille qu'il faisait, je pense que Juan Tizol n'était pas forcément Popeye. Et il a essayé presque de le tuer, fait une histoire de dingue, enfin, comme on peut en avoir dans la vie, malheureusement, ça existe, c'est comme ça.
1: Qu'est-ce qu'on peut faire comme temps en formalité,
0: hein? Ben oui, mon pauvre monsieur, mais des formalités, il faut bien en faire. Alors, maintenant, je vous propose une pépite, l'extrait d'un album pépite. Je pense que c'est le meilleur album qui est produit Henri Texier, pourtant il en a enregistré de très très beaux. Je me rappelle de Varek, hein, au départ de sa... Enfin, quand il a commencé à être connu. Et puis là, Akagera, enfin bref, il a une richesse musicale assez étonnante. Ce breton de la région parisienne a enregistré donc un album qui s'appelle, c'est l'Henri Texier Azur Quartet. L'album s'appelle On Indian's Week, donc une semaine d'un Indien. Alors, avec Henri Texier, on y trouve Tony Robinson, Glenn Ferris, Benjamin Zulfi Karpasik. Tiens, j'arrive à dire un mot compliqué sans bégayer ou sans me planter, c'est rare. Et puis aussi l'apparition en guest star de Michel Portal et de Luis Clavis. Je vous propose d'écouter extrait de cet album qui est vraiment magnifique, un thème qui s'appelle « Mashallah ». Et je pense que la composition est de Henri Texier, mais j'en suis pas certain. Je m'y retrouve pas dans mes notes. Ben, vous avez bien fait pour ma gueule. Donc, Mashallah, Henri Texier, Azur Quartet. Et vous allez entendre, vous allez voir dans la radio, on voit pas grand chose, sauf quand il y a des caméras, mais c'est pas le cas.

0: Mashallah, une composition de Bojan Zulfikarpašić. Ça, c'est compliqué pour moi, ça, c'est... Quelle horreur. Alors, pas Karpašić, mais la prononciation. L'album s'appelle Henri Tessier Azure Quartet. Le titre, c'est Indians on Indians Week. Avec que des musiciens exceptionnels. Tony Rapson, Glenn Ferris, Bojan Zulfikarpašić, Michel Portal et Louis Clavis, excusez du peu. De très très belles compositions, un album qui se tient, on disait quoi, dans les années 70, c'est un concept album. Je pense qu'on pourrait dire que c'est un concept album. Je pense que c'est le plus bel enregistrement, la plus belle production d'Henri Texier, qui en a fait de très très bonnes pourtant. C'est un musicien qui est né en 1945, qui est un contrebassiste, multi-instrumentiste, chanteur, chef d'orchestre et compositeur de jazz français. Hein, français, monsieur, dame. Merci, monsieur Henri Texier, c'est comme ça.
1: Petit Jésus, tu m'as déçu.
0: Ah ben oui, si le petit Jésus t'a déçu, comment on va faire maintenant, hein? On va se débrouiller. Alors, on va remonter un petit peu dans le temps, on va aller dans les années 50. Fin des années 50, je pense, oui, c'est ça. Ouais, 1959. Et on va écouter l'extrait d'un album, d'une compilation, parce que pour être plus honnête, ce serait ça. Entre Chet Baker, trompettiste de talent énorme, et Bill Evans, au piano, que je passe très régulièrement dans cette émission, parce que je trouve que c'est un pianiste majeur de l'histoire du jazz, un musicien blanc, alors on parle pas de race là ici, hein, mais c'est un musicien blanc qui était vraiment un grand jazzman et qui avait cette culture entre la musique noire américaine, afro-américaine, et la culture blanche des musiciens européens, passionnés par les musiques de Claude Debussy, de Maurice Ravel ou d'Eric Satie. Et son jeu de piano, d'ailleurs, se confond avec ce monde musical-là. Et je vous propose donc, on écoute un thème qui s'appelle « It Never Entered My Mind ». Je pense que je le prononce à peu près correctement. Donc, Chet Baker, trompette, Bill Evans, piano. Et je pense que dans ce morceau-là, on entendra Herbie Mann à la flûte, Pepper Adams au saxophone baryton, Kenny Burrell Paul Chambers à la basse et Connie Kay ou Phil ou John selon les morceaux. Mais bon, on va se débrouiller, on va simplement écouter ce morceau-là qui est une très très belle pièce.

Chet Baker à la trompette, Bill Evans au piano. Une rigolade, hein, quoi. Hein. Franchement, ce thème-là, It Never Entered My Mind, je ne suis pas certain de la prononciation, vraiment pas. Mais c'est un thème magnifique, ce qu'on appelle un standard de jazz. Donc, avec ces deux-là, ces deux grands musiciens. Bon, c'est comme ça, c'est la vie, ils ne sont plus là. Mais bon, on fait tout ce que passer. Je ne veux pas plomber l'ambiance, mais c'est un peu ça. Alors, je vous propose qu'on poursuive avec un thème magnifique. C'est une perle, c'est un bijou, qu'on dit un parangon, c'est ça? Je ne sais plus. Enfin bref, un thème qui s'appelle Nardis, que Miles Davis s'est auto-attribué. Et il n'était pas le dernier à essayer de récupérer des sous, le bougre. Alors, c'est pas certain que ce soit une composition de Miles Davis, d'ailleurs, a priori, non, puisque il semble que son véritable auteur soit un guitariste qui s'appelle Chuck Wentz. Et cela résoudrait le mystère d'un thème écrit dans une tonalité, c'est en mi mineur, d'un abord aisé pour la guitare, alors qu'elle est très périlleuse et antinaturelle pour la trompette. Alors, l'origine slave de son auteur expliquerait aussi, en plus, le caractère orientalisant d'un morceau qui exerça sur Bill Evans, de la dernière période, une considérable attraction. Alors, Bill Evans s'amusait à dire, je ne sais pas si c'est Miles qui a composé ce thème, mais en attendant, j'ai dû lui faire gagner un paquet de pognon, parce que chaque fois que je me produis sur scène, je joue ce morceau, et effectivement, il y a les droits d'auteur qui suivent dessus. Alors, on va écouter une version guitare acoustique solo, guitare corde nylon pour les petits, pour ceux qui sont plutôt précis, ou les guitaristes, enfin qui sont des maniaco-dépressifs en général, dont je fais partie, à petit niveau. Un thème donc qui s'appelle Nardis, un thème de Miles Davis, c'est enregistré en concert par Ralph Towner. C'est enregistré en 1980 et c'est pour la maison d'édition ECM. On écoute ça tout de suite, c'est vraiment une pièce d'une beauté considérable. Non, ça c'est faux, voilà, ça c'est bon.

Voilà, Nardis, donc un thème de Miles Davis, enfin a priori, même si on pense que c'est plutôt Chuck Wentz. C'est interprété là par Ralph Turner à la guitare acoustique, corde nylon, parce que c'est un guitariste, pianiste et guitariste classique au départ, mais qui a fait du jazz. Enfin, c'est un monsieur plutôt intéressant, enfin, franchement intéressant, qui est disparu il y a peu de temps. Alors, je voudrais faire un petit clin d'œil, après avoir fait un hommage à Sonny Rollins en début d'émission, je voudrais faire un petit coucou à un pote qui s'appelle Jay. Vous le connaissez peut-être aussi sous le nom de Ghost Rider, qui est un spécialiste de musique hip-hop, de musique caribéenne, africaine. Reggae, c'est un garçon délicieux. Moi, c'est vraiment un pote. C'est quelqu'un que j'aime beaucoup. Alors, Jay, je sais pas si tu écoutes l'émission. Si t'as rien à foutre, peut-être que tu l'écoutes. Mais je voulais te faire un petit hommage et te faire écouter, te faire entendre, et aux auditeurs aussi, bien sûr, un thème qui est extrait d'un album qui s'appelle Minneapolis, qui est un album de Michel Portal, qui est parti, qui a disparu il y a quelques temps, peu de temps d'ailleurs, et dans lequel il se frotte au hip-hop. Alors je sais que les rappeurs, les hip-hop fous vont bondir au plafond en disant « mais c'est quoi ce cirque ?» En fait, c'est simplement des musiciens de jazz qui s'approprient ce style de musique pour rendre hommage à ce style de musique en mettant leur sensibilité à eux. Et ça s'appelle MP On The Run, donc c'est Michel Portal On The Run. C'est un album avec des musiciens qui ont joué avec Prince. On va écouter ça tout de suite, vous allez voir, c'est plus que bien.

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1: Voilà, ainsi se termine cet instant musical. J'espère que vous aurez pris du plaisir à écouter cette émission, comme j'en ai pris à la préparer et à vous la présenter avec toutes mes maladresses habituelles. Mais ça, ça fait partie du package. Voilà, si vous n'avez pas tout pété en écoutant cette émission, je vous propose qu'on se retrouve lundi prochain, aux mêmes heures, entre 11h et midi. Enfin, c'est pas around about midnight, mais autour de midi, pas autour de minuit. Voilà, écoutez, je ne sais plus trop quoi dire. D'ailleurs, vaut mieux que je me taise, peut-être, c'est sûr, même.

Quand c'est les éboueurs qui font grève, ben, y a des déchets qui s'accumulent dans les rues. Quand c'est des postiers ou des postières, ben, y a plus de courrier. Quand c'est des cheminots, y a plus de train. Mais ce que ça montre, ben, c'est que c'est des boulots hyper utiles, hyper importants. On aurait une grève du gouvernement, de ministres ou de députés. Hein, s'il y avait une grève des actionnaires du CAC 40, ça gênerait pas grand monde. Qu'important de discuter, c'est ça, c'est que c'est pas juste. Est-ce que ça gêne des gens? Oui, ça gêne des gens. Maintenant, ça gêne des gens parce que ce sont des boulots qui sont incontournables. Et parce que ce sont des boulots incontournables, on devrait aussi discuter de l'importance qu'il y ait une rémunération correcte, qu'il y ait des conditions de travail correctes, qu'il y ait des effectifs corrects. C'est ces problèmes politiques-là qu'on ne discute pas. C'est ça que ça va. 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
1: Aujourd'hui, nous recevons Louise qui fait partie de l'association ABA, Anorexie Boulimique Anonyme, du groupe spécifique de hier. Elle vient nous parler, entre autres, des actions qui sont menées dans cette association et d'un événement spécifique, le congrès national qui aura lieu à Sanary le 13 et 14 juin. Salut à toi, Louise.
2: Bonsoir, Marc.
1: Dans un premier temps, nous parler des actions qui sont menées chez ABA.
2: Avec plaisir. Alors déjà, ABA, Anorexie Boulimique Anonyme, c'est une association qui a 24 ans, qui est née en 2002 à Saint-Brieuc et qui fonctionne sur le même principe que les Alcooliques Anonymes, donc sur un programme de rétablissement en 12 étapes. ABA, c'est une fraternité de femmes et d'hommes qui partagent leur expérience, leur force, leur espoir, dans le but de résoudre leurs problèmes communs et d'aider d'autres personnes à se rétablir. Donc le problème commun ici, c'est l'anorexie et ou la boulimie, donc le fait de trop manger ou de pas assez s'alimenter. Nous, il y a des réunions qui sont organisées toutes les semaines, notamment le groupe de hier, qui organise des réunions tous les lundis à 19h30 à l'hôpital de hier, et où sont conviées les personnes qui se reconnaissent, en tout cas qui semblent dysfonctionner avec la nourriture et qui sont en quête d'aide.
1: L'idée, c'est de libérer la communication aussi autour de ces thématiques et de ces expériences personnelles.
2: C'est vraiment un groupe de parole. Il n'y a pas de professionnels qui interviennent, qui peuvent donner leur avis. Nous, on reste très pratico-pratique, on partage notre expérience. C'est vrai qu'en France, aujourd'hui, ça reste quand même une thématique assez taboue et peu discutée. Il n'y a pas forcément l'espace nécessaire. Moi, je sais que pour ma part, j'avais essayé... J'avais eu des hospitalisations, j'avais eu des contacts avec des professionnels de santé, etc. Et pour ma part, en tout cas, je n'avais pas trouvé la solution pour mon problème de nourriture et je l'ai trouvé en ABA.
1: Comment est-ce qu'on pourrait, j'imagine que c'est assez compliqué, mais décrire ces maladies, anorexie et boulimie, comment est-ce qu'on pourrait mettre des mots sur ces mots ?
2: L'anorexie, c'est vraiment le fait de s'alimenter trop peu. La boulimie, le fait de manger en excès. Il peut y avoir aussi des systèmes de compensation. Après, par exemple, s'être trop alimenté, donc ça peut être des vomissements, ça peut être la prise de laxatifs, ça peut être de faire du sport en excès, tout un tas de stratagèmes pour garder, en tout cas ce qui était mon cas, pour garder un poids qui, moi, me semblait convenable. Après, il y a plein de formes de troubles alimentaires. Je crois que nous, ce qui nous réunit vraiment en anorexique boulimique, c'est seulement le désir de s'alimenter correctement, qui est la porte d'entrée pour venir dans l'association. Après, il n'y a pas de jugement, il y a beaucoup de bienveillance. Je crois que le symptôme principal, c'est vraiment une grande souffrance face à l'alimentation et une grande solitude.
1: Est-ce que tu penses que c'est une étape de se dire, en fait, boulimique ou anorexique ?
2: Je pense que c'est une question importante. Moi, je sais que pour ma part, ça a été important de le dire. Je suis anorexique, je suis boulimique. Ça n'a pas le même poids que de dire j'ai des problèmes alimentaires, j'ai des troubles du comportement alimentaire, ça n'a pas le même impact. Et moi, ça m'a permis vraiment de mettre des mots et de m'identifier aussi à d'autres personnes qui pouvaient vivre la même chose que moi et à me sentir davantage aussi appartenir à la fraternité. Je me sentais très seule, moi, dans ma maladie. Ici, j'ai trouvé des personnes qui comprenaient ce que je vivais, où je n'avais pas besoin d'expliquer mes difficultés face à l'assiette, où je pouvais ressentir beaucoup de jugement à l'extérieur, même si ce n'était pas forcément volontaire. Il y avait parfois de la bienveillance quand on me disait « bah quand même, c'est pas compliqué,

0: de manger une assiette de féculents, bah pour moi, si, c'était compliqué. Là, j'ai vraiment eu de l'écoute, j'ai eu de la bienveillance, beaucoup de patience. Et moi, je pense que mettre justement des mots dessus, ça m'a permis de prendre vraiment conscience à quel point j'étais malade et de m'aider un jour à la fois à accepter que j'étais malade.
1: L'échanger avec les autres, c'est peut-être pas forcément suffisant, mais c'est déjà une étape pour avancer, pour ne pas se sentir seul, j'imagine, face à la maladie.
0: Après, nous, comme on dit dans l'association, ce n'est pas forcément la solution. C'est une des solutions. Rien n'empêche de s'orienter vers des professionnels de santé, vers des psychiatres, vers d'autres types de professionnels. Toute aide est bonne à prendre.
1: Comment est-ce que dans notre société, ces maladies, sont perçues selon toi?
0: Alors moi, en tout cas, de mon expérience, comme je le disais, je trouvais qu'il y avait quand même beaucoup de jugement. On me disait un petit peu que j'étais capricieuse, que j'avais pas assez de volonté. J'ai beaucoup entendu cette question. C'est important d'avoir de la bonne volonté. Sauf que c'est une maladie qui est incurable, progressive et mortelle, et on ne choisit pas d'être malade, que ce soit de l'anorexie, de la boulimie ou de toute autre maladie. Et moi, ça m'a permis aussi beaucoup de me déculpabiliser, de rencontrer l'association. Parce que je n'ai pas choisi d'être malade, par contre, je suis responsable de me rétablir et de poser les actes dont j'ai besoin.
1: Comment est-ce que justement, si des auditeurs veulent prendre contact avec cette association, donc ABA, est-ce qu'on peut venir facilement vous rejoindre? Quelles sont les démarches à entreprendre?
0: Bien sûr, il n'y a pas d'inscription. On peut venir une fois, deux fois et ne plus revenir. C'est au bon vouloir de chacun. Il n'y a pas ce système-là. Après, on a un numéro national qui est joignable, qui est le 06 34 32 93 81. Sur notre site internet aussi, vous retrouverez toutes les informations, anorexique-boulimique-anonyme.org. Il y a des réunions en présentiel qui sont organisées un petit peu partout en France. Donc là, moi, j'évoquais celle de hier parce que c'est celle qui est la plus proche et à laquelle, en tout cas, moi, je vais. Il y a 12 groupes qui existent en France en présentiel. Il y a aussi des réunions en visio. En distanciel, pour ceux qui pourraient être trop éloignés d'un groupe ou trop timides aussi. Il y a 5 réunions qui sont organisées le soir dans la semaine. Donc ça permet de rejoindre et puis de poser les questions qu'on peut avoir aussi.
1: Est organisé un congrès national à Sanary les 13 et 14 juin.
0: Ce congrès, c'est le 22e que l'association organise sur le thème « Ensemble, c'est possible ». Ça se déroule les 13 et 14 juin à Sanary-sur-Mer. Ça débute le 13 à partir de 14h. Il y a 2 réunions qui sont organisées l'après-midi avec un cocktail à la fin de la réunion. Et il y a une dernière réunion le lendemain matin, le 14 juin à 10h. Donc sont accueillies, sont les bienvenues, toutes les personnes qui pourraient se reconnaître, avoir la sensation peut-être d'avoir des troubles du comportement alimentaire de type anorexique, boulimie. Ça peut être également les proches qui sont impactés malgré tout également par cette maladie. Et c'est ouvert aux professionnels de santé. L'accès est gratuit.
1: Et l'idée, c'est aussi de pouvoir échanger ou ce sont vraiment des conférences, peut-être un moment pour prendre connaissance de vos activités davantage?
0: Alors, ce sont vraiment des réunions de partage. Le samedi, il y a 2 réunions. Le dimanche, il y a une réunion. Il y a un thème qui est suggéré. Après, on peut parler du thème ou de toute autre chose ou ne pas prendre la parole. Il n'y a pas d'obligation. Chacun prend la parole à tour de rôle. Et à la fin, il y a un temps un peu plus informel où on peut échanger les uns avec les autres. Donc, ce qui est intéressant, c'est que c'est vraiment le congrès national. Ça permet de rencontrer des personnes qui viennent de plein d'endroits différents. Ça permet d'entendre plein de partages, plein de témoignages différents. Ça peut également permettre de s'identifier dans des choses qu'on peut entendre. Et les professionnels, donc comme je disais, les proches sont les bienvenus. Et ça peut aussi voilà, permettre de faire connaître l'association. C'est aussi pour ça que je suis là, pour expliquer que l'association existe.
1: Est-ce qu'il y a d'autres moyens de communication pour pouvoir retrouver vos activités, notamment en apprendre davantage sur cet événement, un site internet, des réseaux sociaux, ce genre de choses?
0: Alors, il y a le site internet qui est accessible, c'est anorexique-boulimique-anonyme.org. Nous avons également une page Facebook. Donc en tapant anorexique-boulimique-anonyme, vous pouvez nous retrouver.
1: Et donc vous rejoindre potentiellement ou échanger avec vous.
0: Tout à fait, avec plaisir.
1: Écoute, merci beaucoup Louise d'être venue dans cette émission et de nous apprendre davantage sur cette association. Donc on vous rappelle que le congrès national organisé par l'association ABA, Anorexique boulimique anonyme, se tiendra à Sanary les 13 et 14 juin. À bientôt.
0: Merci Marc.

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James Aglier.

Les fossiles. Ah, vous savez, moi, j'ai pas encore 40 ans, donc j'en ai pas encore vu. Hein. Vous savez, ça met des milliers d'années à se faire. Moi, je suis trop jeune, je suis trop jeune. Quoique, la dernière fois, dans une randonnée, j'ai croisé une Brésilienne toute refaite, là, et elle a papillonné des yeux, et pff, rien qu'avec le vent, je me suis envolé, dans la rafale de son charme.

Well, Radioactive dans la place ce soir avec tous les Scoozies ce soir. Bon, pas.

0: Sandrine, qu'est-ce que vous choisissez? La pilule bleue ou la pilule rouge?
1: La bleue.
0: Perdu, vous êtes virée. C'est un petit jeu qu'on fait pour égayer les licenciements. Dans le licenciement, faut qu'on se marre un peu, sinon, c'est lourd.

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0: J'ai appris que chaque voyageur de l'espace avait un nom différent en fonction d'où il vient. De Russie, on dit un cosmonaute, de Chine, un taïkonaute, des États-Unis un astronaute.
1: Exact.
2: Ouais, ça c'est quand on bouge. Mais vous savez comment on appelle un mec qui bouge pas? Un inter.

0: C'est quand qu'on sort. Les événements de ta région, racontés par ceux qui les vivent. Aujourd'hui, je reçois François Veillon pour nous parler de la cinquième édition du Métèque Festival. Donc, c'est devenu un rendez-vous plutôt attendu, une proposition musicale très originale par rapport à ce qui peut se faire dans la région. Salut François.
1: Salut.
0: Le Métèque Festival, il a lieu du 4 au 7 juin. Est-ce que tu peux me parler de ce que tu as envie de faire apparaître comme couleur musicale au sein de celui-ci?
1: C'est la cinquième édition. Le maintenir, la question s'était posée. Et donc, on l'a maintenu parce que cinq éditions, c'était une célébration de la fin du confinement quand on l'a lancé, après avoir une année de disette musicale. Et donc, dans cette même démarche, on va essayer de dépasser les symboles et les concepts. C'est des rencontres musicales dans lesquelles on essaie de créer une harmonie entre l'artiste, le lieu, puisqu'on est au Télégraphe. Intention de vouloir toujours créer un lien entre le public et ce qui se passe sur scène, parce que c'est aussi ça le propos du Télégraphe, c'est de pouvoir rencontrer les artistes dans un contexte qui l'autorise. Et donc cette année, parce qu'on avait été séduit par un artiste qui s'appelle Davide Ambrogio, qui a accepté de venir. C'est un artiste qui vient du sud de l'Italie, de la Calabre, et que j'avais rencontré à l'occasion d'un festival qui a lieu là-haut dans les terres, dans le 06. J'ai plus le nom du festival, c'est dommage.
0: Festival de musique ou...
1: Festival de musique. Il travaille sur l'immigration, mais dans un sens assez sensible. Mais donc, il essaie de sensibiliser à la question des mouvements. Et ces mouvements, il y en a de plus en plus. Et ils sont de plus en plus violents. Mais on n'est pas là pour parler de ça. Et cet artiste, Davide, il avait créé un état de grâce, quoi. Il y avait un supplément d'âme proche de la transe, mais une transe qui n'était pas conceptuelle, qui était vraiment jouissive par sa générosité et sa précision musicale aussi. Une grande ouverture, il a un grand talent. Il couvre un spectre très très large avec sa voix et aussi musicalement avec différents instruments, ce qui lui permet de s'autoriser à garder des silences et à venir vers le public. Donc c'est un artiste de scène, c'est un artiste d'instant. Et c'est certain que vivre un concert avec cet artiste-là, qui sera accompagné de trois autres musiciens, ça reste des expériences à vivre. L'intention, en tout cas, elle est de créer un espace-temps dont on peut se souvenir.

0: David Ambrogio, on pourra le découvrir au Télégraphe le 5 juin. J'ai l'impression qu'à travers ce festival, c'est des expériences. Forcément que c'est une expérience quand on va voir un concert, mais je veux dire une expérience qui peut aller plus loin dans le partage. Notamment une artiste qui est venue plusieurs fois, qui s'appelle Trita.
1: Ouais.
0: C'était important aussi qu'elle
1: Oui.
0: soit là pour cette cinquième édition.
1: Bah, on a été. Rona est partie en 2023. On était aujourd'hui en 2026. Ça fait 3 ans à la fin de l'année. Et on était un peu orphelin d'une présence féminine.
0: Rona Hartner.
1: Rona Hartner. Et il y en a beaucoup qui travaillent dans le lieu, qui sont présentes et des gens qui viennent. Ça, c'est évident. Mais à mon sens, il y avait besoin d'avoir une corde sensible qui projette la voix. Rona Hartner avait ça. Et Trita a ça dans une complète autre dimension. Mais elle a cette approche sensible où elle fait le pont entre sa culture, une spiritualité dont elle ne fait pas un dogme, mais qu'elle a étudiée et qu'elle propose avec énormément de modernité et d'humilité et de savoir donner. Donc tout naturellement, elle ouvre le festival le jeudi soir. Trita, elle est indienne, elle passe toute sa vie là-bas, elle vient 3 mois en Europe, chaque année maintenant depuis 3 ans, parce qu'elle a été signée dans un label, et qu'elle tourne beaucoup en Europe maintenant depuis 2 ans. Donc son style, il est empreint, comme David Ambrogio d'ailleurs, de sa culture, l'Inde, qu'elle a associée à tous ses voyages. Et elle est assistée par ordinateur, donc elle travaille en électronique, associée de temps en temps avec quelques intrants. Acoustique, mais principalement c'est électro et ça tire vers la trance quand même. Il y a parfois du dubstep, c'est assez étrange. Mais une voix charismatique et un travail sur la voix, elle travaille sur la géométrie sacrée de la voix. Donc le tout mélangé, c'est de toute évidence un moment.

0: Vous venez d'entendre Trita, donc, qui jouera le 4 juin au Télégraphe pour le Metec Festival. Le 6 juin, il y aura aussi Tarantala Nera. Pareil, on est dans une dimension...
1: Je ne la connais pas bien. Alors, le festival est très court, très peu de propositions, faute de moyens cette année.
0: Mais accessible, il reste accessible, c'est-à-dire que
1: c'est pas cher.
0: C'est une place pré-vente à 12 euros, il faut le rappeler.
1: C'est le propos du lieu, on cherche toujours à rendre accessible le juste milieu un peu délicat à trouver. C'est du mécénat que le Télégraphe réalise, hein, avec la musique à Toulon. On n'a pas de subvention, donc on essaie toujours de trouver des propositions qui l'autorisent. David et Ambrogio, par exemple, c'est des belles propositions qu'on ne va pas voir jouer partout, dans un contexte comme celui-ci, puisque le contexte joue beaucoup. Et Tarantala Nera, qui se développe, est une artiste assez complète. J'avais rencontré, on avait voulu faire venir Daniela Pes, c'est une artiste exceptionnelle, son premier album est une dinguerie. Elle s'inscrit dans ce courant-là, c'est une musique italienne qui est assez décomplexée, assez audacieuse. Comme Davidé, elle est très imprégnée par sa culture et le monde dans lequel elle évolue. Et elle parle d'une génération qui, moi, me fascine, en tout cas.

0: Metech Festival, ça nous ramène aussi à certaines origines. Est-ce que c'est important dans cette programmation de montrer les influences de différentes cultures?
1: Oui et non, bien sûr, mais la musique le fait déjà à grande échelle. La musique, c'est un brassage culturel dès le départ. Internet, bien sûr, mais ne serait-ce que par la curiosité de pas mal de personnes qui ont œuvré à ouvrir toutes les frontières et à permettre à des ignorants comme moi, parfois, à une certaine époque sur la musique, de vivre des expériences transcendantales. Donc la musique et Metech à la base. Maintenant, c'est pour souligner cette intention-là, mais certainement pas de la conceptualiser. C'est avant tout une recherche d'harmonie et de transcendance. Voilà, une transcendance, c'est pas forcément non plus un concept de transe dans lequel les gens tremblent. La transcendance, ça peut être quelque chose d'assez subtil, c'est juste une émotion parfois. Et je trouve que c'est gagné si on a ce type d'émotion quand on vient écouter quelque chose, un artiste ou une proposition théâtrale ou poétique. Il pourrait y avoir, pardon, de la poésie, il pourrait y avoir du théâtre dans Metech. Il y a de l'expression plastique et il y aura très certainement de la poésie dans les mois et années à venir, mais qui ne prendra pas nécessairement la présentation qu'on lui attend, qu'on imagine. Elle est inattendue, mais c'est le propre de la poésie d'ailleurs.
0: On peut parler d'ailleurs à cette occasion, vu qu'on parle poésie, art et déclinaison, des affiches qui sont proposées à chaque fois
1: Sacha.
0: et qui sont des gravures,
1: Qui
0: donc,
1: sont des gravures,
0: mais qui
1: Sacha,
0: sont
1: elle
0: plutôt
1: est
0: magnifiques.
1: Dingue. Ça, c'est une chance aussi qu'on a. On s'est rencontré avec Sacha et Sacha, elle a une délicatesse dans le soin à vouloir présenter une perception, une vision, qui est jamais une vision trop subjective où on s'impose. Et c'est le propre de l'estampe aussi, parce que ça demande tellement de soin d'aller en linogravure. Crocheté pour faire un E, ne serait-ce que celui-ci, tout en gardant un brin d'innocence, quoi. Et donc, en effet, ces affiches, on ne les retrouve pas en 4x3 ou sur les affiches de bus, ou ce qui d'ailleurs, au péril de la notoriété du festival, ces petites affiches qui sont faites sur du papier en plus collé main, sont affichées dans la ville, ça et là. Et voilà, Sacha
0: D'ailleurs,
1: Stoliarova, ouais.
0: parlons donc du dernier artiste qui se présentera le 7 juin donc au Télégraphe pour ce Metech Festival, Joe Keita.
1: Tukaita. Ouais, il est déjà venu, il m'avait bluffé, il a cette voix de Baïfal typique du Sénégal. Sauf que lui aussi, il y en a certains qui vont rester dans la tradition et c'est très bien. Lui, il a pris la tradition puis l'a amené ailleurs. Il a cette voix incroyable, c'est clair. Mais voilà, il a fait le pont entre son histoire et qui il est aujourd'hui. Il vit à Marseille et ça fait un mélange qu'on ne retrouve pas partout. Voilà, la voix de Joe Keita, si elle peut nous amener dans l'inconscient collectif d'une image un peu caricaturale, on le dépasse très vite ça. Et on va dans l'univers de Joe Keita. Et c'est un très bel artiste et c'est un très beau projet qu'il viendra défendre, puisque c'est son nouvel album là, qui est en cours, je crois. Je ne sais pas s'il sera sorti le jour de son concert le dimanche. On essaiera de faire pas trop tard, mais pas trop tôt non plus. La question de l'horaire est toujours un casse-tête.
0: Et puis
1: Parce qu'il fait chaud.
0: ça va faire quelques jours de festival quand même. Ça commencera donc du jeudi 4 juin au 7.
1: Voilà. Et on fera un petit peu à manger, peut-être quelque chose dans une teinte qui sera celle de la Calabre. On va essayer un truc comme ça. Maintenant que nous sommes plus ouverts tous les jours, on a la possibilité de faire venir des gens d'ailleurs. Donc on va essayer de profiter de ce manque qu'Harry a laissé en partant.

0: Toutes les infos sont disponibles donc sur letélégraphe.org.
1: Tout à fait. Un site que j'invite à visiter de temps en temps, ne serait-ce que pour suivre la programmation qui ne vient pas que de moi, et loin de là. Il se passe des choses intéressantes et un lieu a besoin d'être visité s'il veut continuer d'exister.
0: C'est un site sur lequel on peut retrouver du contenu, comme des podcasts. Comme
1: il y a les podcasts, il y a les vidéos de Claire aussi. Sur le fil qui parle, vous avez toutes les interviews des artistes qui ne sont pas que des interviews où ils parlent de leur actualité, mais on en parlait tout à l'heure, c'est des vidéos qui parlent des autres.
0: Et on peut réserver ses places aussi sur ce site.
1: Ben, c'est le but, ouais.
0: Notez letélégraphe.org et n'hésitez pas à nous retrouver du 4 au 7 juin donc pour le Metec Festival. Merci beaucoup François
1: d'être venu,
0: ça faisait un petit moment.
1: Merci,
0: ça fait plaisir de te voir.
1: À bientôt.
0: À bientôt.
1: Salut.
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On est dans une société qui crée des besoins dont on n'a pas besoin. Donc on a en cette espèce d'obsession envers le goût, la forme, nos cinq sens, comme les animaux l'ont. Sauf que dans le règne animal, il n'y a personne qui vient utiliser leur faiblesse pour accentuer ses comportements. Alors que dans le royaume humain, il y a tout un tas de sociétés publicitaires qui a bien compris comment on fonctionne dans notre tête et qui viennent utiliser nos failles pour nous, soit nous faire acheter des choses, soit vendre nos espaces de cerveau disponibles. Et on se retrouve coincé dans cette surstimulation qui nous met des désirs. Mon bonheur réside dans le fait de changer de compagnon parce que lui, il me plaît plus. Mon bonheur réside dans un autre pays. Et en fait, on court comme ça toute notre vie. Et une fois qu'on l'a, qu'est-ce qui se passe quand on a acheté la voiture? Bah, au bout d'un mois, ah bah en fait, je veux la nouvelle maison. Et qu'est-ce qui se passe quand on a la maison? Ah non, mais là, du coup, c'est la femme qui va plus. Alors, clairement, on change de femme. Et ainsi de suite. Et en fait, ça, c'est l'opposé du bonheur durable. Mais en fait, si on est dans un contrôle de ce qui nous rend vraiment heureux, on va se rendre compte qu'on passe notre vie à courir après des objectifs qui sont pas les nôtres.

0: Bonsoir à toutes et bonsoir à tous. Bienvenue sur Radioactive 100 FM dans l'émission Sous la plage. Il y a des pavés, je suis ravie de vous retrouver. Merci à mes petits camarades de m'avoir laissé un petit peu cette place. Je suis ravie d'être de retour et j'ai emmené des surprises avec moi dans mes valises. J'ai amené beaucoup de monde en studio. J'aurai le plaisir aujourd'hui d'être accompagnée d'un sacré club radio du collège Paul-Éluard à la Seyne-sur-Mer. Vous allez les entendre avec moi tout au long de l'émission. On vous a préparé des surprises, on va tout vous raconter. Je suis ravie d'être avec ces animateurs en herbe et bien sûr accompagnée de Julien sous la plage. Il y a des pavés, vous connaissez la formule, installez-vous confortablement. Ça commence maintenant. Bonsoir, bonjour à tous. Comment allez-vous ?
1: Bien.
2: Très bien.
3: Très très bien.
0: Alors vous avez vu, on va partager les micros aujourd'hui parce que j'avais pas envie de choisir et je suis contente de vous recevoir tous les cinq au micro de Radioactive. Alors ça va bien se passer. On est sur une vraie émission, un vrai faux direct comme on les appelle. Est-ce que vous pouvez, pour démarrer, chers élèves du club radio du collège Paul-Éluard à la Seyne-sur-Mer, vous présentez en me donnant, pour commencer, votre prénom, votre âge et votre classe. Parce que c'est peut-être la première fois que j'ai des animateurs aussi jeunes avec moi et j'en suis ravie. Alors, dis-nous.
4: Bonjour, je m'appelle Milan, je suis en 6e et j'ai 11 ans et demi.
0: Bienvenue à Radioactive, Milan.
5: Bonjour, je m'appelle Ahmed, je suis en 5e et j'ai 12 ans et demi.
6: Bonjour, je m'appelle Bastien, je suis en 5e. Et j'ai 12 ans et demi, pareil.
7: Bonjour, je m'appelle Kenzie Trabelsi, je suis en 3e et j'ai 15 ans.
8: Bonjour, je m'appelle Ilias, j'ai 12 ans et je suis en 6e.
0: Lequel d'entre vous ? Alors, on n'est pas tout seul dans les studios, mais on présentera les personnes qui vous ont conduit jusqu'ici tout à l'heure. Lequel d'entre vous peut me donner le nom de votre radio du collège ? Oui, allez-y, allez-y.
9: Bah, on s'appelle la Web Radio dans le collège Paul-Éluard.
10: Le nom, c'est Radiocraft.
9: C'est Radiocraft.
0: Ah, le nom, c'est Radiocraft, exactement. Et alors, est-ce que vous pouvez me dire, Radiocraft, c'est quand, c'est comment et c'est avec qui ? Qui veut répondre ? Oui, vas-y, Milan, on t'écoute.
4: En fait, c'est le jeudi, le vendredi, dans notre collège, on enregistre. Et après, c'est des podcasts qui sont disponibles tout le temps sur...
0: Vous pouvez compléter les réponses.
11: Audioblog Arte et le site du collège.
4: Voilà.
0: Sur Audioblog.
4: Oui, Arte.
0: Arte et le site du collège.
4: Oui.
0: Et je crois qu'il y a quelqu'un. Alors là, on vient d'entendre votre professeur que j'ai rencontré. On racontera tout à l'heure comment s'est fait la rencontre avec vous aussi en début d'année scolaire. Votre professeur qui a soufflé un petit peu cette réponse-là. Mais il y a quelqu'un d'autre qui est vraiment au cœur de votre web radio.
4: Oui, c'est Donia.
0: Alors, Donia, c'est qui ? Est-ce que tu peux me la présenter ?
4: C'est notre animatrice du club Web Radio.
0: Est-ce que ça te dit qu'on lui laisse la parole ?
4: Oui.
0: Et qu'elle nous, et qu'elle nous raconte un petit peu comment, bah. Comment ça se passe ?
12: Bonjour à tous.
0: Bonjour.
12: Oui, donc la Web Radio, c'est le...
0: Tu lui laisses ta place ?
12: Ah, pardon.
0: Comme ça, un petit peu. Pardon, hein, alors, je vous explique. J'ai donné comme consigne à nos invités en début d'émission, chères auditrices, chers auditeurs. Je leur ai dit, voilà, on ne coupera pas cette émission. On est vraiment sur un direct et on va pouvoir se parler. Donc du coup, bah, c'est un peu le jeu des chaises musicales. Et Donia va pouvoir parler en face de la bonnette. Mmh. On t'écoute, Donia. Est-ce que tu peux te présenter et nous présenter l'association qui accompagne les élèves ?
12: Bien sûr. Donc moi, je m'appelle Donia Boudokan. Ça fait du coup maintenant 5 mois que je travaille donc à l'association l'AMAEF. Donc l'AMAEF, c'est la maison associative enfance, famille, école. C'est un espace d'animation et d'éducation populaire qui accompagne, agit pour répondre à des besoins socio-éducatifs et culturels auprès de la cité Berthe sur la Seyne-sur-Mer. Et donc moi j'interviens au sein du collège Paul-Éluard le jeudi et le vendredi. C'est une animation de web radio qui dure 1 heure. Et pendant ces moments-là, on parle de divers sujets. Et donc c'est les jeunes qui choisissent bien sûr les sujets. Et après on fait des recherches, on enregistre. Et voilà, ça se passe très bien, ça fait presque 2 ans maintenant. Voilà.
0: Merci beaucoup. Est-ce qu'elle est sympa, Donia Kenzi?
7: Ouais, elle est très sympa.
0: Et alors, merci beaucoup.
12: Merci à vous.
0: Pour cette présentation et bienvenue à Radioactive dans Sous la plage et à des pavés. Je retourne entourée de cette bande d'animateurs garçons. Les garçons, est-ce que vous pourriez me dire l'un après l'autre en prenant place devant votre micro, comment vous vous êtes retrouvés à pousser la porte d'un club radio? Qu'est-ce qui vous a emmené à la radio? Ou qu'est-ce qui vous plaît? Oui, vas-y. Attends. Parce qu'il faut qu'à chaque fois que je précise, est-ce qu'à chaque fois, vous pouvez nous dire qui parle? Là, c'est Ahmed, en l'occurrence.
9: Là, c'est Ahmed qui parle. Moi, je suis venu à la web radio parce que je me suis dit, la web radio, je veux bien parler, j'aime bien parler. J'aime bien parler dans tous les domaines, je sais pas. J'aime parler, voilà. Et après, quand je suis allée à la web radio, ça m'a très plu. Après, je me suis inscrite.
0: Et du coup, tu fais des interviews.
9: Ouais, voilà.
0: Super, merci beaucoup, Ahmed. Pourquoi, Milan, tu as poussé la porte du club radio du collège Paul-Éluard à la Seine?
4: En fait, au début, je voulais m'inscrire au club CDI, mais il n'y avait plus de place.
0: Ouais.
4: Du coup, monsieur Boitias,
0: ouais,
4: qui surveille le CDI, m'a proposé le club web radio. J'ai fait un essai et j'ai trouvé ça très bien parce que moi aussi, j'aime bien parler. Et aussi parce que j'aimais bien les gens qu'il y avait. Voilà.
0: D'accord, c'est super. Bastien, comment tu t'es retrouvé, toi, au club radio du collège Paul-Éluard?
1: Moi, comment je me suis retrouvée? Je me souviens, j'étais en 6e. On m'avait parlé de la web radio souvent. C'est-à-dire que tous les prototechnos, ils m'avaient dit il y a un club web radio. J'ai lu plusieurs articles qui étaient au CDI.
0: Ouais.
1: Du coup, j'ai trouvé ça bien. J'y suis allée pour la première fois. D'ailleurs, c'est avec ça qu'on a trouvé le nom de la web radio.
0: C'est quoi le nom de la web radio? Est-ce que tu peux nous le redonner?
1: Radio Craft. Craft, en anglais, ça veut dire artisanat. Donc, radio artisanale.
0: J'adore. Mais toi, j'ai l'impression que t'es un peu Bastien, mon monsieur anecdote. Tout à l'heure, en off, tu m'as donné des anecdotes sur ton animatrice, Donia. Et je sais tout maintenant. Kenzi, dis-moi, comment tu t'es retrouvée, toi qui es l'aîné de ce groupe?
7: D'accord, mes parents ont d'être transparents.
0: Oui.
7: Ça va.
0: Bien sûr, on dit toute la vérité dans Sous la plage et les pavés.
7: De base, j'étais pas 100% pour être dans un club.
0: Ouais.
7: Je suis rentré dans le club de Web Radio. J'ai voulu essayer, ça m'a plu. J'ai fait la connaissance de Monsieur Boitias. Ouais. Je l'ai trouvé très gentil. Et donc, j'ai voulu continuer. Il y avait aussi JM, un autre animateur.
0: D'accord. Et alors, quand tu dis ça m'a plu, qu'est-ce qui t'a plu?
7: L'ambiance, et faire les recherches, faire les podcasts.
0: Les podcasts?
7: Ouais, podcasts.
0: Yes.
7: Voilà, c'est pour ça.
0: Ok, très bien. Alors, juste avant de redonner la parole à Milan qui voudrait compléter, est-ce qu'on peut écouter Ilias? Ilias, je te pose la même question. Comment tu t'es retrouvé à Radiocraft?
8: Moi, en fait, au début, je savais même pas que ça existait. Et après, mes potes, ils faisaient de la web radio. Et du coup, moi, j'ai voulu tester. Je suis partie avec eux. Au bout d'un moment, ça m'a plu. Et je me suis dit, je vais m'inscrire. Et du coup, c'est comme ça que maintenant, je me retrouve là.
0: D'accord. Eh bien, bienvenue à Radioactive. Tu voulais nous dire quelque chose, Milan?
4: En fait, c'est une question pour Candy. À quel âge t'es allée à la web radio? En quelle classe?
7: J'avais 14 ans.
9: T'es en 3e, je crois. T'étais pas là l'année dernière?
7: Non, j'étais pas là l'année dernière, je viens de faire mes 15 ans, donc j'avais 14 ans.
4: Ok.
0: Ça va, ça répond à ta question?
4: Oui.
0: Alors, avant d'entendre combien vous êtes de super intervieweurs, parce que je suis quand même allée, moi, sur... On peut rappeler, je vais le noter, Audioblog Arte. On va écouter une petite musique qui a du sens par rapport à notre rencontre, les garçons. On en parle après aux auditeurs de Sous la plage et les pavés sur Radioactive 100 FM et on redonnera très précisément le audioblog Arte où on peut écouter Radiocraft.

0: Et oui, vous êtes bien sur Radioactive 100 FM dans Sous la plage et les pavés et vous venez bien d'entendre l'artiste Soprano Soprano qui a écrit une chanson contre le harcèlement scolaire. Et pourquoi je vous parle aujourd'hui de harcèlement scolaire ? Parce que j'ai le plaisir d'être avec les élèves de Radio Craft, club radio du collège Paul-Éluard à La Seyne-sur-Mer. Vous pouvez d'ailleurs retrouver leurs émissions en podcast sur le site Audioblog Arte. Vous tapez Radio Craft, Collège Paul-Éluard. On va d'ailleurs à l'intérieur de cette émission de Sous la plage, il y a des pavés, entendre certaines de leurs créations. Mais est-ce que vous vous souvenez, les garçons, qu'on s'est rencontrés, vous et moi, en début d'année au collège, autour du thème du harcèlement scolaire ? Oui ?
1: Bah, moi, je me souviens que la dernière fois qu'on s'est vu, c'était quand vous êtes venu en début d'année pour faire un genre de spectacle contre le harcèlement.
0: Exactement. Bastien.
2: Oui, c'est le spectacle Pulsion, je crois.
0: Tout à fait.
3: Et en fait, c'est l'histoire de quelqu'un qui se faisait harceler et qu'il fallait en parler. Voilà.
0: Exactement. À l'occasion de la journée du 7 novembre organisée en soutien contre le harcèlement scolaire, votre collège a choisi d'inviter la compagnie de l'écho à venir présenter le spectacle Pulsion, spectacle qui est toujours suivi d'un débat avec les élèves. Je me souviens t'avoir vu au débat, Kenzie, on avait échangé ensemble. Et à cette occasion, vous nous avez tendu le micro de Radio Craft, vous l'avez tendu aux comédiens. Et c'est comme ça qu'on s'est rencontrés petit à petit et que cette invitation dans Radioactive est née. Alors je propose de se remémorer cette journée de soutien contre le harcèlement scolaire en écoutant les interviews que vous avez réalisées ce jour-là. On peut peut-être commencer par les interviews des comédiens de la compagnie de l'écho et puis ensuite on entendra un extrait de votre interview des profs et des élèves. Parce que même si la journée contre le harcèlement scolaire a lieu le 7 novembre, c'est toute l'année qu'on lutte contre ce fléau.
4: Bonjour à tous, aujourd'hui on fait une interview pour les comédiens du collège Paul-Éluard. C'est parti, première question. Depuis quand faites-vous ça ?
0: Alors le spectacle Pulsion, qui est un spectacle pour lutter contre le harcèlement scolaire, a été créé en 2017-2018, donc ça fait 7-8 ans.
4: Qu'est-ce qui vous a donné l'idée de faire ça comme ça ?
5: Eh bien, c'est parti d'une volonté de parler de l'histoire de Sandro, qui est le fils toujours d'ailleurs de Peggy, et qui avait été très embêté quand il était en primaire. Et en fait, on voulait en parler avec nos armes à nous, de comédiens, de musiciens. Donc on s'est dit qu'on allait écrire une pièce de théâtre et venir directement dans les collèges pour essayer de toucher au cœur de vos cœurs, quoi, voilà.
4: Est-ce que un témoin, un harcelé et un harceleur sont déjà venus vous voir, mais pas forcément en même temps ?
0: Oui, avec ce spectacle, justement Pulsion, on a d'abord le spectacle et ensuite la grande partie du temps est consacrée aux échanges avec les élèves. On peut dire qu'à chaque fois, on a des élèves qui viennent nous voir, qui viennent se confier, que ce soit des témoins, des harcelés ou des harceleurs. Et on voit que ça fonctionne, l'échange de paroles, la prise de conscience. Et on a eu beaucoup de témoignages à chaque fois.
4: Et il y a plus de harcelés, plus de témoins ou plus de harceleurs qui viennent vous voir ?
5: Quand même, en vérité, on ne va pas se voiler la face. C'est les personnes qui ont été agressées, qui ont été touchées au plus profond d'elles, c'est elles qui auraient envie d'en parler. Les personnes harceleuses ou harceleurs sont les plus rares. Mais il y en a qui viennent ici parce qu'elles se sont rendues compte au travers de la pièce qu'en effet, elles avaient des comportements agressifs. Et en fait, elles viennent pour dire « Mais en fait, j'étais harceleur et grâce à la pièce, je me suis rendu compte. »
0: Une mise en abîme, puisque dans Sous la plage, il y a les pavés sur Radioactive 100 FM. On vient d'entendre une interview réalisée par vous, chers élèves du collège Paul-Éluard, sur votre radio, Radio Craft. Est-ce que vous pouvez... Alors, vous avez vu ? Cette fois, c'est l'inverse. C'est moi qui vous interviewe, alors que quand je suis venue en début d'année, c'est vous qui m'avez interviewé. Est-ce que vous pouvez me raconter les coulisses de cette interview, de cet enregistrement ? Est-ce que vous avez vu le spectacle ? Comment ça s'est passé ? Je t'écoute, Ahmed.
1: En fait, je me souviens du spectacle que... Ouais. Comment dire ? Je crois qu'il n'y avait pas de texte. Je crois que ça ne parlait pas, je crois.
0: Ah, pourtant, ça parlait. Il y avait des images, il y avait une batterie.
1: Ouais.
0: Et il y avait des textes. Mais dans ton souvenir, il n'y a plus de texte.
1: Ouais.
0: Oui, Milan.
2: En fait, c'est parce que ça ne parlait pas trop. Quand les acteurs y parlaient, c'était plutôt pour faire comme s'ils insultaient la personne et tout.
0: C'était violent un peu dans les paroles pour montrer aux élèves.
1: Oui. Et moi, je me souviens que, comment dire, il y avait une image où, comme si ça montrait ce qui passe dans la tête de celui qui se fait harceler un peu.
0: Exactement. Et alors, est-ce que vous vous souvenez d'avoir enregistré les comédiens? Vous vous souvenez de ce moment-là où vous avez enregistré les comédiens ou pas?
3: Oui, je crois. En fait, on était allé directement...
6: On était allé voir les comédiens avant le spectacle, me semble-t-il, pour leur poser des questions.
0: Et oui. Alors après, qu'est-ce que vous avez fait? Est-ce que c'est vous qui... avez retranscrit tel quel les interviews? Est-ce que vous avez gardé le fichier comme il était? Est-ce que vous avez fait un petit nettoyage pour vos podcasts, Bastien?
2: Monsieur Boitias et nous aussi, on a fait un peu de montage.
3: Oui, parce que c'est pas comme ici. Là-bas, c'était des podcasts et du coup, il fallait que ça soit, on va dire, un peu plus parfait. Donc, on enlève les petits bruits, on enlève un peu tous les trucs comme ça.
0: D'accord. Alors qu'ici, je vous ai dit attention au bruit parce qu'on va tous les garder. Vous êtes dans Sous la plage et les pavés sur Radioactive 100 FM et je suis en compagnie des élèves de Radio Craft du collège Paul-Éluard à la Seyne-sur-Mer. Est-ce que ça vous dit d'écouter à nouveau un extrait de votre travail de Radio Craft?
3: Oui.
1: Avec plaisir.
2: Avec plaisir.
0: Alors, je vous propose... Alors, j'ai deux extraits. J'ai un extrait des professeurs qui nous parlent du harcèlement scolaire et j'ai ensuite une interview que vous avez réalisée sur les élèves. On peut peut-être écouter les profs en premier et puis on se garde le meilleur pour la fin avec les élèves et on en parle. Et puis, je vous demanderai aussi ce que vous pensez du harcèlement scolaire. Comment, aujourd'hui, vous y faites attention par rapport à cette sensibilisation qu'a organisé votre établissement en début d'année. On écoute interview de Radio Craft sur Radioactive 100 FM.
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4: Nous avons interrogé les enseignants ainsi que les élèves lors de la journée du harcèlement au collège Paul-Éluard.
8: Comment les élèves peuvent être sensibilisés à cette journée contre le harcèlement?
9: Alors, les élèves peuvent être sensibilisés pour cette journée contre le harcèlement par tout un ensemble d'actions qui sont mises en place, soit pour l'impulsion, par l'impulsion de la direction, ça peut être par l'impulsion par des enseignants, ça a aussi pu être l'impulsion faite par des personnels de la vie scolaire. Le but du jeu, c'est surtout que chacun dans l'établissement ait connaissance de cette journée, de toute cette semaine, puisque nous, on fait même ça, des actions sur toute la semaine, et que ça puisse montrer qu'il y a une écoute, que chacun est pris en compte et surtout qu'on essaye de résoudre le problème de chacun quand il y a des questions de harcèlement.
8: Savez-vous pourquoi le code vestimentaire pour cette journée est le bleu?
9: Le code vestimentaire est le bleu parce que c'est un code qui a été défini de façon nationale. Comme ça, au moins, on sait que c'est fédérateur, c'est un code qui est neutre. Et donc, l'ensemble des établissements en France, en général, a un code bleu. Et nous, d'ailleurs, les t-shirts qui ont été choisis sur l'établissement ont cette couleur. Ça permet comme ça, quand on veut faire des actions, de rester dans le code couleur.
8: Est-ce que vous trouvez que la pièce de théâtre peut aider les élèves à mieux comprendre le harcèlement?
9: On a fait le choix de faire en sorte que l'ensemble des élèves du collège puissent participer à cette action. Donc la compagnie de l'écho qui fait la pièce de théâtre Pulsion, justement pour mieux comprendre le harcèlement, sensibiliser, surtout avoir un débat derrière qui permet à ce que les élèves puissent être acteurs de la pièce de théâtre et non pas juste spectateurs.
8: Si un élève vient vous voir et vous dit qu'il se fait harceler et qu'il vous dit d'en parler à personne, quelle sera votre réaction et que lui répondriez-vous?
9: Alors le harcèlement, souvent d'ailleurs les élèves quand ils viennent ne veulent pas forcément qu'on en parle. Moi ce que je leur explique toujours, c'est ce qui peut arriver à un élève peut arriver à un ensemble d'élèves, un groupe d'élèves et souvent... Quand eux viennent me parler, je leur dis que ce qui se passe pour eux a pu se passer pour d'autres ou peut se passer par rapport à un autre élève. On travaille, on instaure une confiance, on discute et en général, à 9 fois sur 10, on arrive à faire en sorte que les élèves acceptent qu'on en parle autour. Alors après, quand on en parle autour, c'est pas en parler à l'ensemble des élèves du collège, c'est en parler aux parents, c'est en parler au personnel de vie scolaire, c'est en parler à des enseignants, l'infirmière, etc. Mais je leur explique toujours que de garder pour eux, c'est comme si on ne pouvait pas résoudre les choses et surtout on ne pouvait pas agir sur ceux qui sont les principaux problèmes, les élèves harceleurs.
0: De la radio dans la radio, un extrait de Radio Craft Radio du collège Paul-Éluard à la Seyne-sur-Mer, reçu ce soir dans Sous la plage, il y a des pavés sur Radioactive 100 FM. Est-ce que vous pouvez me dire, chers élèves, chers collègues animateurs radio, qui est-ce qu'on vient d'entendre ?
10: Bah, celui qui posait la question, c'était Bastien.
0: Bastien qui est présent avec nous dans les studios.
2: Oui.
10: Et celui qui recevait la question et qui répondait, c'était notre principal, Monsieur Mazet.
0: D'accord, Monsieur Mazet, qui fait partie des personnes qui ont invité le spectacle Pulsion, qui lutte contre le harcèlement scolaire, dans l'établissement. En parlant de harcèlement scolaire, comment s'est passée l'année pour vous, chers élèves ? Puisque nous, on s'est vus en novembre. Oui, Ilias ?
3: L'année était pour moi normale, mais pour les autres, je ne sais pas.
0: Quand tu dis normal, c'est que l'année s'est bien passée ?
3: Oui.
0: Pas de problème de ton côté de harcèlement scolaire ?
3: Non.
0: Dans le spectacle, on parle aussi beaucoup de témoins. Est-ce que, au-delà de ne pas avoir été victime, et tant mieux, est-ce que tu as été témoin de situations préoccupantes dans l'année ou pas ?
3: Oui, en primaire, mais pas dans cette année.
0: Mais pas dans cette année. Les autres, comment ça s'est passé pour vous de ce côté-là ? Est-ce que cette journée a servi ? Oui.
2: Pour moi, je pense, hein, moi j'ai pas vu, je suis pas dans toute la cour. Je pense surtout que ça a aidé, le spectacle a aidé personne qui harcelait, je pense, parce qu'il n'y avait pas d'harceleur. Déjà, c'est hyper bien protégé au collège Paul-Éluard. Je pense qu'il n'y avait pas de, il n'y a pas eu de cas d'harcèlement cette année.
0: Oui.
1: Moi, je crois que une fois en primaire, je me suis fait harceler.
0: Et est-ce que ça s'est arrêté ?
1: Ouais, ça s'est arrêté.
0: Ça s'est arrêté comment ? Tu en as parlé ?
1: Ouais, j'en ai parlé.
0: Vous vous souvenez de ce qu'on disait à la fin du spectacle ? En parler, c'est se libérer. Est-ce que dans le collège, il y a des ambassadeurs contre le harcèlement ?
3: Oui, il y en a. Il y en a même plusieurs. Moi, dans ma classe, je crois que j'en ai 3.
0: Est-ce que vous connaissez le rôle des ambassadeurs contre le harcèlement scolaire ?
3: Oui, c'est que, par exemple, si on n'a pas envie de se confier aux profs, on peut se confier à eux, puisque ce sont des élèves. Et après, ils vont rapporter, ou même s'ils sont dans la cour et qu'ils voient... comme s'il y a, je sais pas, du harcèlement, ils vont rapporter au professeur, au principal et tout ça.
0: Je crois que vous leur avez donné la parole justement aux collégiens de Paul-Éluard. Et je vous propose d'écouter un court extrait de l'interview que vous avez réalisé d'eux sur Radio Craft, la radio du collège.
11: C'est quoi le harcèlement pour toi ?
12: C'est un truc qu'il faut pas faire parce que tu pousses des gens à se faire mal, à se suicider.
11: Le harcèlement, c'est se déchaîner sur une personne, sur ses faiblesses, sur ses points faibles. Et de faire ça en continu, des semaines, des mois, des années, voilà.
12: Tu penses quoi de la journée contre le harcèlement ?
13: C'est bien pour ceux qui se font harceler, parce qu'au moins on les comprend un peu.
14: C'est bien, ça sensibilise contre le harcèlement.
11: Moi, je trouve que c'est une très bonne journée pour réfléchir tous les élèves, pour s'entraider, je trouve ça super.
12: Est-ce qu'il y a des professeurs qui peuvent aider les élèves à ne pas être harcelés ?
11: Oui, je suis sûre qu'il y a beaucoup d'enseignants qui peuvent aider les élèves. Mais aussi, j'ai vu que certains professeurs n'y prêtaient pas attention. Donc j'espère que tous les enseignants de tous les collèges de France vont lutter contre le harcèlement.
12: Qu'as-tu pensé des pièces de théâtre ?
13: Franchement, c'était pas mal et ils ont bien fait la comédie.
11: Je trouve que c'était une très bonne pièce de théâtre qui a fait beaucoup réfléchir, qui a beaucoup questionné beaucoup de personnes. Moi, je l'ai vraiment beaucoup aimé. Ils ont très bien joué ceux qui faisaient le théâtre et voilà.
12: Est-ce que t'as déjà été harcelé ?
11: Non, jamais eu d'histoire d'harcèlement. Je me suis déjà fait embêter 2-3 fois, mais sans plus.
15: Merci à tous d'avoir suivi cette émission. Nous espérons vous avoir sensibilisé sur la question du harcèlement. À bientôt sur Radio Craft.
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0: Radio Craft sur Radioactive 100 FM dans Sous la plage et à les pavés. J'adore votre jingle, les garçons. Qu'est-ce que vous en pensez, vous, de ce jingle ?
1: Ah, il est parfait, madame. Il est parfait.
0: Il est parfait, hein ?
3: Ouais, ça va, il est bien.
0: Moi aussi, je le trouve bien. Je vous propose de choisir une musique qu'on va écouter là, maintenant, parce qu'on a beaucoup parlé, on a beaucoup passé des interviews que vous aviez réalisées, mais on n'a pas encore fait trop de pauses musicales. Pause musicale. Qu'est-ce que vous aimeriez écouter ? Ne me sortez pas une question piège, une,

0: avant 19h30, d'ici la fin de cette émission, on aura peut-être ce titre-là ou pas. Ça, c'est la magie du réalisateur ou pas. Mais en attendant, je vous propose d'écouter.
1: Bah moi, j'ai demandé des classiques de Michael Jackson.
0: Alors écoute Ahmed, c'est parfait. Regarde, écoute ce qui va se passer tout de suite dans Sous la plage, il y a des pavés sur Radioactive 100 FM pour toi Ahmed de Radio Craft.

0: Voilà, Ahmed a chanté avec Michael Jackson dans Sous la plage d'Alibavé sur Radioactive 100 FM pendant tout le temps du morceau de musique. Et on reprend l'antenne, je suis en compagnie des élèves de Radio Craft du collège Paul Éluard. Et alors, ça va? Est-ce que ça va toujours?
1: Oui.
0: Est-ce que c'est pas trop long ce direct?
2: Oui. Moi, je vais bien.
0: Tu vas bien, Ahmed?
2: Ouais, j'ai bien.
0: J'ai senti que la chanson que tu avais choisie, Michael Jackson, t'avait mis en pleine forme.
2: Eh ouais.
0: Eh ouais. Ilias, ça va?

0: Oui.
1: Oui, ça va toujours. Alors moi, j'ai une proposition à faire, quelque chose qui n'était pas prévu. J'avais prévu maintenant de vous interviewer pour que vous me racontiez comment ça se passe. Mais j'aimerais beaucoup entendre quelqu'un grâce à qui on s'est rencontrés. C'est Monsieur Boitias. Est-ce que ça vous dit que je lui laisse ma place et qu'ensemble, il devienne votre intervieweur pour, parce qu'il vous connaît bien, pour que vous racontiez aux auditrices et aux auditeurs de Radioactive toute la cuisine, tout ce qui fabrique Radio Craft. Ça vous dit, on fait ça? Je reste là, hein, je reste pas loin.
2: Yes. Ouais, bah ouais.
1: Mais on lui laisse quand même la place.
3: Oui. Ouais, ouais, ouais, bien sûr.
1: C'est un peu le goat, Monsieur Boitias.
2: Ah ouais. Ah ouais. C'est le goat.
1: Bienvenue.
2: Avant Michael Jackson.
4: Bonjour, merci.
5: Enfin, bonjour, bonsoir, pardon. Oui, voilà. Alors, comment on construit une émission, en fait? C'est peut-être un peu de ça dont on va essayer de parler. Donc déjà, est-ce que c'est toujours vous qui choisissez le thème de l'émission?
0: Oui.
5: Oui, toujours.
2: Je ne sais pas, que nous, en fait, on va faire un genre de vote.
5: Oui.
2: On va mettre une partie, ceux qui aiment le style, ben, qu'on va faire. Et oui. Une autre partie, et après, on va choisir ou on va faire les deux même. Les deux, on va les faire. Et on va voir si on va les faire les deux, quoi.
5: Alors vous allez faire les deux, et puis après, vous allez peut-être garder ce qui a le mieux fonctionné. Voilà. Quoi. D'accord, ok. Je t'écoute, Milan.
0: En fait, en réfléchissant bien, je me suis rendu compte que non. Parce que par exemple, quand c'est la journée du harcèlement, on fait contre le harcèlement. Je sais pas, par exemple, quand c'était les JO, on a fait sur les JO. Donc, en fait, c'est un peu sur les actualités. Mais après, s'il n'y a rien vraiment en ce moment, bah, on fait sur le thème qu'on veut.
5: D'accord. Donc, des fois, vous vous appuyez sur des thèmes d'actualité. Et puis, des fois, c'est plutôt un choix, donc, on va dire, presque démocratique, hein, si j'ai bien compris, Ahmed, par rapport à des choses qui vous intéressent. Voilà. Et alors, ça, c'est très bien, d'accord. Mais est-ce que de but en blanc, vous arrivez, vous vous asseyez, vous faites l'émission?
0: Non.
5: Alors, bah, comment ça se passe? J'aimerais bien avoir des précisions. Vas-y, Kenzie.
3: Bah, on a tous une tâche, une mission différente. Genre, bah, je sais pas. Il y a un tel groupe qui va faire des recherches sur le sujet et d'autres. Bref, on va tous chercher des informations chacun de son côté. On va tout réunir pour faire le podcast.
5: D'accord, donc ça veut dire que avant de faire l'émission et de passer au moment de l'enregistrement, même avec les micros, etc., et la technique, ça veut dire qu'il y a tout ce travail qui est fait en amont pour savoir précisément de quoi on va parler, quoi. D'accord, très bien. Et vous vous répartissez les rôles aussi par rapport à... est-ce qu'il y en a certains qui sont plus derrière le micro, plus à réfléchir aux questions, plus à travailler la technique, ou est-ce que tout le monde passe un peu à tous ces postes différents de la radio? Il y a Ilias qui veut parler, vas-y, je te donne la parole.
6: Bah, il y en a, ils cherchent, par exemple, quand il n'y a rien d'actualité, ils cherchent sur Internet des actualités.
7: En réalité, ça dépend. Il y en a qui sont des fois tout le temps derrière les micros. Il y en a qui sont à la régie. En gros, c'est ceux qui enregistrent le podcast grâce à Audacity.
5: D'accord. Alors, Audacity, tu peux peut-être expliquer aux auditeurs ce que c'est, parce que tout le monde ne connaît peut-être pas ce mot, ce nom. Qu'est-ce que tu fais référence à quoi?
7: Audacity, c'est un logiciel qui permet d'enregistrer des podcasts, ça permet de tout enregistrer.
5: Et donc, tu enregistres et après, cet enregistrement, tu peux aussi le...
7: On peut directement le monter
5: Voilà, on peut travailler le son avec et faire du montage aussi pour créer les podcasts. Voilà, d'accord. Ok, très bien. Milan, ça fait un moment que tu n'as pas parlé. Tu as quelque chose à nous dire sur la question que j'ai posée tout à l'heure? Alors, je rappelle la question, là, c'était est-ce que vous passez tous à des postes différents? Quels sont les différents travaux qu'on peut faire pour faire ces podcasts? J'ai parlé de la technique, par exemple. Qui s'occupe de la technique essentiellement? Tout le monde, ou il y en a un qui s'en occupe plus que les autres?
2: Moi, je crois qu'il s'occupe le plus, c'est Bastien.
3: Ouais, Bastien. Ouais,
5: voilà.
3: Bastien.
5: Alors, Bastien, c'est vrai qu'il est souvent... Hein, vas-y, Bastien. Oui, souvent derrière la console.
7: Je suis très souvent derrière la console.
1: Bastien, t'es un peu le Julien de Radiocraft. Nous, dans Sous la plage, il y a les pavés, on a Julien, un radioactive. Et toi, tu fais les mêmes jobs pour Radiocraft ?
7: Oui, oui.
1: Est-ce que t'es super fort et est-ce que tu es capable, pendant un enregistrement d'émission, de trouver un titre comme ça qui t'aurait été soufflé ou demandé par Kenzie ? Cap ou pas cap ? Est-ce que tu crois que Julien est cap ? Est-ce que tu veux qu'on écoute la réponse en son directement ?
7: Allez.
1: Julien ?
7: Cap.
5: On l'a trouvé. Alors Julien, t'es cap ou t'es pas cap ?
1: Trouvé ?

0: Un peu de fraîcheur sur les ondes de Radioactive dans Sous la plage. Il y a des pavés grâce à nos invités qui nous invitent à écouter du soprano, du Gims, du Michael Jackson. On n'est pas sûr de la première jeunesse, mais c'est indémodable. J'ai l'impression, Ahmed, c'est indémodable, Michael ?
1: Ouais.
2: Let's go !
0: Je suis dans Sous la plage, il y a des pavés avec les élèves de Radio Craft du collège Paul-Éluard. Et je suis très contente de vous accueillir aujourd'hui dans les studios de Radioactive. Est-ce que c'est votre première fois dans une radio ? Oui, vas-y.
1: Moi, oui. C'est la première fois que je tourne dans une radio.
0: Et alors, qu'est-ce que vous en pensez de ces studios de Radioactive ?
3: Bah, ils sont super cool, on est très bien accueillis. Voilà.
1: C'est vrai. Ils ont une belle table de mixage.
3: Ils font tout pour pas qu'on soit stressé. Voilà, ils nous mettent bien et donc j'aime bien ça.
2: Et il y a Julien, le moniteur.
0: Alors Julien, il n'est pas moniteur, Julien, il est réalisateur, mais en effet. Et puis il est un peu magicien, parce qu'il trouve les musiques qu'on veut au dernier moment. Il nous explique qu'il peut faire une émission tout seul. Et puis c'est Marc aussi qui vous a accueilli ce matin et je le remercie beaucoup parce que c'est lui qui, quand on parlait tout à l'heure de préparation en amont, c'est aussi Marc que j'appelle en disant « Est-ce que le studio est disponible ? Est-ce qu'on pourrait accueillir les élèves ?» Il y a d'autres personnes, je crois, que vous vouliez remercier, vous vouliez profiter de ce passage en Sous la plage pour remercier ou faire des petites dédicaces. Milan, à qui on pense ?
4: Je peux faire une dédicace à mes parents.
0: Tu veux faire une dédicace à Maïda, à tes parents ?
1: Ouais.
0: Bah tu peux.
1: Bah dédicace à mon père, à ma mère et à mes frères et sœurs.
0: Ce sera fait. Ils l'entendront soit en direct sur le 100 FM, soit sur le radio-active.net que vous pouvez où vous pouvez retrouver tous les podcasts de la grille. Milan, on t'écoute.
5: Bah j'ai pas vraiment de dédicace à faire, mais si j'en ai une, je crois à JM.
0: Oui. À JMC.
5: Notre ancien
0: animateur radio.
5: Animateur, ouais. Et aussi à Donia.
0: Et à Donia, qui est votre animatrice radio qu'on a entendue au début de cette émission, qui vous accompagne.
3: Bah, moi, ça n'a pas trop rapport, mais dédicace à mon club de ping-pong Toulon-Lasseigne.
0: Trop bien.
3: Voilà.
0: Qu'est-ce que vous faites, tiens, d'ailleurs, les garçons, en dehors de la radio comme activité ? Toi, tu fais du ping-pong, Kenzie ?
3: C'est ça, du tennis de table.
0: Très bien. Bastien ?
6: Moi, je fais de l'escalade et de l'aïkido.
0: Qu'est-ce que tu fais, Ahmed ?
2: Ah, moi, je fais un peu rien. Bah, je fais du sport, les sports d'école, mais c'est bon.
0: Sport d'école, c'est bon. Et surtout, tu m'as dit en début d'émission que tu adorais parler.
1: Donc, ouais.
0: Ouais, donc tu es au...
1: trop parler.
0: Donc, tu es au bon endroit. Qu'est-ce que tu fais comme activité, si tu en fais une, en plus de la radio Milan ?
5: Bah, dans le collège, déjà, j'ai le club couture.
0: Oh, génial !
5: Je fais de la couture, voilà, à la main et à la machine. Et hors du collège, je fais du karaté.
0: Karaté et couture, c'est super. Peut-être que tu vas coudre dans quelques années les robes qu'on a en ce moment au Festival de Cannes. Qui sait ? Ilias, est-ce que toi, en dehors de la radio, il y a d'autres choses qui te plaisent ou des sports que tu pratiques ?
7: Moi, je pratique du football.
0: Football ? Tu joues quel poste ? Poste, pas poste, poste.
7: Défenseur droit.
0: Défenseur droit, ça fait longtemps que tu fais du foot ?
7: Ça va faire 4 ans.
0: Ça va faire 4 ans. Et est-ce que tu as déjà été intervieweur ou journaliste sportif ? Est-ce que tu as déjà commenté un match de foot dans un micro ?
7: Non.
0: Et est-ce que ça t'intéresserait de commenter un match de foot dans un micro ? Ou est-ce que tu préfères être sur le terrain ?
7: Bah, en vrai, les deux, mais être sur le terrain, c'est mieux.
0: Être sur le terrain, c'est mieux. Mais si un jour, vous n'avez pas d'idée de sujet, vous pouvez dire, on peut devenir commentateur sportif et commenter le tennis de table si c'est Kenzie qui joue, le karaté si c'est Milan.
3: Ah oui, ouais, on commente le tennis de table, ouais. C'était pour préciser au cas où.
6: En vrai, si jamais t'aimes les deux, Elias, sinon tu t'importes un micro sur le terrain. Hein.
0: C'est possible. Est-ce qu'on peut jouer au foot et commenter? Ah, les arbitres. On a ça en sport, vous savez. On met des micros aux arbitres maintenant. En tout cas, au foot, je sais pas, mais au rugby, ça se fait. Et on entend ce que l'arbitre dit aux joueurs sur la pelouse. Oui.
7: Mais moi, sinon, quand je suis en match, dans ma tête, je me dis, là, je veux faire une passe, là, je vais tirer et tout.
0: Tu te parles dans ta tête. Est-ce que vous avez déjà envisagé, les garçons, que la radio devienne votre futur métier ? Bastien ? Non, Ahmed.
1: Ouais, sûrement pas.
0: Ahmed, sûrement pas.
1: Ouais. Comment on reste de devenir ingénieur ?
0: Ingénieur.
1: Ouais.
0: Pas animateur radio.
1: Non.
0: Pas journaliste.
1: Non.
0: Super. Ingénieur, je note. Oui, Milan ?
5: Moi non plus, parce que moi, j'aimerais bien être biologiste.
0: Super. J'adore vos vies. Le karaté, le tennis de table, la couture, biologiste. Qu'est-ce que... Alors, pas d'animateur radio non plus du côté.
3: Pour moi, non. J'ai plutôt envie d'être entraîneur de tennis de table. Pouvoir enseigner ce sport, bah, parce que j'aime tellement ce sport bah, que je veux l'enseigner et pouvoir en faire tout le temps, toute ma vie. Voilà.
0: Footballeur, ingénieur, un autre métier encore qu'on n'a pas encore cité ou chroniqueur radio?
7: C'est sûr, c'est ça fait plaisir de faire d'être un commentaire radio, mais je préfère le foot, le sport.
0: Allez, ça marche. Bastien?
1: Moi, je serais plutôt du côté d'Ahmed, ingénieur, d'être ingénieur son. Je sais pas si ça
0: peut se faire. Ah, mais bien sûr que ça existe, ingé son. Bah, c'est un peu le travail que fait Julien aujourd'hui. Moi, je dis toujours que c'est mon réalisateur parce que c'est vrai qu'il réalise l'émission et sans lui, je pourrais rien faire, mais c'est lui qui a absolument toutes les manettes du son. Donc voilà, qui est ingénieur du son, régisseur du son.
1: Et ingé lumière.
0: Et ingé lumière aussi, bien sûr. Ah bah, c'est parti, on va s'y retrouver.
2: Futur Julien.
0: On a un dernier morceau pour une dédicace à une jeune fille qui a bien voulu nous partager ses goûts musicaux. On pourrait peut-être écouter Billie Eilish.

0: Vous êtes bien en direct dans Sous la plage, il y a des pavés sur Radioactive 100 FM en presque direct. J'ai eu le plaisir de partager cette heure d'émission avec les élèves du collège Paul Éluard et plus précisément les animateurs de Radio Craft, la radio du collège. En début d'émission, vous avez entendu quelques interviews qu'ils ont réalisées et sachez que vous pouvez tout retrouver sur leur site Audio Blog Arte, sur le site Audio Blog Arte. Vous tapez Radio Craft Collège Paul Éluard, très exactement à La Seyne-sur-Mer, et vous pourrez entendre tous les podcasts qu'ils réalisent durant l'année. Oui, Bastien, la parole est à toi.
1: On peut faire des dédicaces pour les dernières minutes de l'émission ?
0: Absolument, Bastien, je t'écoute.
1: Alors moi, j'ai fait une dédicace à ma mère, à mon père, à JM, à Donia et à tous ceux qui sont ici dans le plateau.
0: Merci beaucoup, Bastien. Ahmed ?
2: J'ai déjà fait une dédicace avant, mais je vais aussi faire une dédicace à la Web Radio avec Dunia et les autres. À vous et Julien et
0: à Radioactive.
2: À Radioactive.
0: Aux auditrices et aux auditeurs de Radioactive, voilà. En dédicace cette émission.
3: Je vais refaire une dédicace sur tout le monde ici présent, sur Radioactive et sur Dunia.
0: Et sur Dunia. Le mot de la fin. Milan, il est pour toi ?
4: Moi, je vais refaire une dédicace aussi à Monsieur Boitias, parce que sans lui, on ne serait pas ici.
0: Exactement, je suis bien d'accord avec toi. On peut peut-être finir sur des grands applaudissements. On s'est connus au théâtre et maintenant, on applaudit Monsieur Boitias et la radio.
3: Ouais,

0: 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Merci à toutes et merci à tous de nous avoir suivis pour cette émission de Sous la plage. Il y a des pavés sur Radioactive 100 FM. Un grand, grand merci à Milan, Ahmed, Bastien, Kenzie et Ilias de m'avoir accompagné pour leur première sur Radioactive. Je vous souhaite, les garçons, une longue vie de radio ou de toutes les activités que vous aurez envie de faire. Merci beaucoup à Donia et à Grégory. Merci beaucoup à Mélina qui était dans ses studios et qui est actuellement en service civique à la super asso sénoise La Maef. Merci à Julien d'avoir réalisé cette émission. Vous pouvez la retrouver en podcast comme toutes les émissions de La Grille sur le radio-active.net. Excellente semaine à tous et à très bientôt.
1: Et merci à Fanny de nous avoir invités.

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Salut, salut à tous, salut à toutes. Voilà, c'est le Super Monday, donc le premier lundi de chaque mois. C'est le 97e Super Monday. Musique non-stop jusqu'à 21h, que des nouveautés dans la galaxie indie. On va avoir du rock, beaucoup de rock en fait. Voilà, et des choses un petit peu bizarres. On a beaucoup de rock et des choses très très bizarres ce soir. Voilà, donc au programme de la nouveauté, 100% de nouveauté. Et c'est sur Radioactive, 100 FM, une fois par mois, donc les premiers lundis de chaque mois. On va démarrer immédiatement la sélection

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Voilà, le groupe Chibi, on a pu écouter pas mal de choses depuis le début de l'émission, notamment le retour de Duroticulum, un très très beau titre voilà, sur l'album à paraître prochainement, et aussi ma petite chouchou Zoé en bas, voilà, voilà plusieurs autres morceaux. Là on écoute Tommy Barlow, voilà, sur ce titre qui vient de paraître encore récemment, comme tous les titres qu'on écoute ce soir.

toujours sur Radioactive, donc 100 FM, le Super Monday, une émission chaque premier lundi du mois. Voilà. Là, on écoutait Lagarde, il y avait un petit côté David Sylvian dans la voix pour les old-timers qui peuvent connaître cette référence. Et avant, on a pu écouter aussi Man, Woman, Chanso, vraiment qui est un groupe assez étonnant, voilà, ces derniers mois, d'ailleurs, depuis quelques temps. Voilà. Et on continue jusqu'à 21h, après vous pouvez écoutez l'émission Rockside, on continue avec Bromwell et toujours sur le Super Monday et sur Radioactive sur FM. Et on est à Toulon.

Et voilà, donc ça se termine. Le Super Monday, le 97e du nom, se termine. Et on se retrouve donc peut-être le 1er juillet, ou bien dans le Super Monday, ou bien chez Rockside plus tard dans le courant du mois de juillet. Sinon, on se retrouvera sûrement après en septembre. Je vous laisse après avec Rockside. Salut.

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Hey, hey, c'est Rockside, il est lundi, il est 21h, il est radioactive. Il y a des soirs comme ça où c'est pas mal quand même d'écouter le 100FM ou le www.radio-active.net. Vous avez quand même trois émissions de rock qui vous changent les oreilles et qui ont chacune des programmations assez pointues, en tout cas pas des choses que vous pourrez écouter ailleurs. Merci à Fred et son Super Monday qui est toujours super comme d'habitude. On le retrouvera sans doute pour un Rockside versus Midi Festival puisque ce sera la 21e édition fin juillet. Donc retenez vos places, c'est toujours un super super moment. On a commencé nous notre prog avec un groupe américain, un groupe de Brooklyn qu'on aime beaucoup qui s'appelle TVOD. Ouais, c'est vrai que l'overdose de télé, ça rend pas très intelligent. Le nouvel album qui arrive qui s'appelle The Farm. Il y a un an depuis leur dernier album qui s'appelait Party Time. Et ils sont toujours aussi euphoriques. Ils sont euphorisants, ces TVOD. On continue avec des choses peut-être un petit peu plus compliquées. Vu que Jackie n'est pas là, on va s'en donner à cœur joie pour donner dans du rock, dans du post-punk, des choses qui ne sont pas forcément des trucs que je sais qu'il n'aurait pas forcément apprécié. Mais bon, voilà. Donc on va continuer avec le Guy Labande, qui est un groupe assez particulier. C'est les grands frères en fait de toute cette scène irlandaise, depuis les Fontaines d'ici, les Guerriers et autres. Eux, ils s'appelaient Girl Band avant, puis ils ont changé de nom, ils se sont appelés maintenant Guy Labande. Il y a 2-3 ans, ils avaient déjà sorti un album qui était assez balèze. Et là, il y a un petit nouveau single qui arrive qui s'appelle Giraffe, avec la basse, vraiment une grosse basse, et puis un post-punk qui est presque indus. Ça finit en dub électro, enfin, un truc assez improbable. Guy Labande.

Voilà, je vous avais averti, hein, ça allait secouer un petit peu avec ce début de Rockside. La TVOD, puis ensuite une doublette irlandaise qui secoue bien, avec donc les Gillaband, un titre complètement fou, hein, vous avez vu, c'est, on voit quand même que le chanteur est un petit peu fêlé, tout à fait dans l'esprit en tout cas de Mark E. Smith des Fall, et un groupe vraiment passionnant. Ils sont pas faciles à suivre, hein, ça c'est, j'en conviens, mais c'est vraiment toujours super, super froid, tendu, limite psychotique, mais c'est passionnant. Le morceau, on dirait, il y a 15 idées dans la chanson. Et puis on a continué avec un autre groupe irlandais qui défrait la chronique, Kneecap. Donc ça, c'est un trio irlandais qui revient avec un nouvel album un peu plus combattant, un album de lutte. Hein, ils s'en sont pris plein la gueule avec leur prise de position politique sur notamment la Palestine, sur l'Angleterre. Ils ont eu quand même pas mal de déboires, mais ça les arrête pas. Au contraire, ça les galvanise. Et ils reviennent donc avec un nouvel album qui s'appelle Fenian. Et Fenian en irlandais, ça veut dire quelque chose. Hein. C'est des gens qui sont contre le capitalisme fou, contre l'extrême droite. Et ils sont, on va dire, des gens concernés. C'est pas des gens qui sont dans une mouvance où en fait on dit rien, on fait rien, on serre les fesses en attendant que ça se passe. Eux, c'est pas du tout leur cas. Gillaband, Kneecap, avec eux, on sait que l'Irlande est bien parée. On continue ce Rockside qui va quand même un petit peu secouer. On continue avec quelque chose qui est, on va dire, plus mid-tempo, peut-être même trip-hop. À une époque, on aurait pu classer ça trip-hop, peut-être. 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

21h20, vous êtes bien sur la Radioactive à Toulon, une petite station, pas si petite que ça, puisqu'on est quand même plus d'une centaine dans cette radio, avec pas moins de 75 émissions maison. Tous les soirs, vous avez des panoramas différents, vous avez des gens qui viennent vous parler de choses intéressantes et intelligentes, des choses qui vous concernent tous, et c'est pas fini d'ailleurs, hein, voilà. Donc là, on a écouté Holy Bones, un combo électro de Londres, qui a convoqué, qui a proposé en fait à Baxter Dury de venir crooner, et il ne s'est pas fait prier. Ça donne un joli petit morceau bien sombre, bien moelleux, bien tordu, enfin un truc assez bien tongue in cheek dans l'esprit de l'humour de Baxter Dury. Et on a continué avec Tricky, l'éternel retour de Tricky, hein, après des très très bons albums dans les années 90. On l'a un peu perdu de vue quand même, hein. Il s'est enfermé dans des choses qui étaient peut-être moins intéressantes, peut-être plus personnelles et moins en tout cas artistiquement moins intéressantes pour nous. Mais là, ce titre, vraiment très très bien, hein, avec des beats vraiment très très... on va dire, c'est très épuré, hein, ça va vraiment au cœur du truc, et puis il y a toujours la voix, une voix féminine avec Tricky, hein. Voilà, on continue dans un domaine différent, on passe pas beaucoup de chanter français, c'est vrai que c'est pas notre cam à Jackie et à moi, mais voilà, il y a des gens qui sont incontournables, et quand on a des textes et des musiques comme ça, obligé, on vous les diffuse.

à chanter, à mettre des mots comme ça qui ont une signification qui, c'est évident, c'est prenant. Dominica, un jour j'ai disparu. Donc c'est un double single qui vient d'arriver, 3 ans après Le Monde Réel. Il y a toujours son verbe, sa poésie, son style, sa voix. Et là, c'est quand même quelque chose d'un peu moins déprimé que le dernier album. Donc on prend. Et Jérôme Minière, quelqu'un qu'on suit de loin en loin, c'est un franco-québécois. En fait, le mec a décidé d'aller vivre plutôt au Québec. Et il revient avec un titre qui s'appelle Pensée sans calcul avec Salomé Leclerc, et qui parle bien entendu de l'IA. Ça a d'abord été un poème, puis après un podcast, hein, et puis après donc un dialogue avec ChatGPT. Et voilà, une chronique qui arrive et des mots qui parlent tout de suite. Hein. C'est quand même, c'est bien. Moi, j'adore la langue française. C'est dommage qu'il y ait si peu de gens qui arrivent à la faire sonner comme ça, avec des textes qui sont vraiment signifiants. On continue notre panorama. Il est 21h30. On a encore 1h30 avant de laisser les manettes à Mister Ben. Hein, donc vous avez quand même ce lundi 3 émissions rock, on va dire, où vous pouvez vraiment vous régaler. On va continuer avec une doublette de femmes, parce que ça, vous savez que c'est aussi quelque chose d'assez prisé à Rockside. Une jeune fille qui est, comme vous avez passé il y a 15 jours ou 3 semaines, s'appelle Zo Amba. C'est une des dernières signatures de chez Matador. Un style avec une voix sur le fil. On sent que voilà, il y a de la fragilité, il y a de la fêlure, il y a de la tension, et il y a tout ce qu'on aime en tout cas. Le titre s'appelle Highest Fool.

C'est chouette. On adore ces voix féminines là, qui sont à la fois de la tension, de la douceur, de la fêlure, de la douleur, de l'amour. Zo Amba, l'album s'appelle Highest Fool et le titre que vous avez entendu s'appelle pareil. Premier album donc sur Matador, elle joue à la fois ce folk un peu bancal à la Big Six, mais il y a quand même, on va dire, une rythmique là sur les deux singles qui est quand même assez up-tempo. Et on retrouve avec plaisir Jim White, le patibulaire batteur légendaire hein, qui suit par exemple les mecs comme Callahan ou les gens comme Bonnie Prince Billy. Jim White avec sa moustache, son flegme sur la vidéo, vous pouvez le voir, il est c'est énorme. Voilà, donc c'est quelqu'un, Zo Amba, en fait elle est saxophoniste à la base, elle a grandi dans le Tennessee et elle est venue sur New York, et puis finalement elle se retrouve à faire ce premier album dont on ne peut pas trop parler, mais les deux singles sont assez bluffants. Zo Amba. Et on a continué avec la magnifique Christine Hirsch. Elle, on la connaît depuis les Throwing Muses, hein, donc la fin des années 80. Et elle a toujours cette voix magnifique. Alors en plus, elle, c'est vraiment une artiste. Hein. Elle a embarqué toute sa famille pendant 2 ans là, dans le camping-car. Et elle allait de petits bars en petites salles. Elle a fait ça pendant un certain temps. Vraiment des gens qui ont, on va dire, une conception de l'art qui est vraiment sympa, on va dire. Là, l'album s'appelle donc Sugar on Blackstone. Ça sort sur Fire Records. Et ma foi, si ne serait-ce que 3-4 titres de la teneur de ce Dark Eyed Junko, ben, on sera très, très, très content, satisfait. On va continuer avec des choses. Jackie n'est pas là, donc il est allé se faire bronzer. Donc on va le remplacer avec la chemise à carreaux, attendez que je la mette. Et puis un titre qui va bien aller avec ça, je pense. Voilà. Dylan Leblanc, il a décidé d'enregistrer donc, avec son frère, son père et son beau-frère. C'est pas mal.

Ouais, là, évidemment, on est en plein territoire américain, là, hein, on ne peut pas dire. Avec donc Dylan Leblanc qui a enregistré avec ses trois de la famille. C'est un album qui arrive incessamment sous peu. Là, le titre s'appelait Pick Your Poison et je pense que ça parle un peu de politique américaine. Et puis, on a continué avec un titre vraiment typiquement estampillé Los Angeles. Ça, c'est vraiment le son rock de Los Angeles. L'artiste s'appelle Blonde Shell. Donc, c'est une fille qui est blonde, jolie voix. Elle s'appelle Sabrina Tettelbaum. Et le titre, c'était Hurt Has to Work So Hard. Et oui. Elle en bave, elle, avec les mecs. Et donc, elle raconte ça de manière XXL. Hein. Vous avez vu ce son, c'est vraiment mouse, quoi. On va oublier, c'est quelque chose qui est français. Donc forcément, il va y avoir quand même un petit gap au niveau de la prod. Mais j'aime beaucoup cet album. Ce groupe français a sorti un album qui était vraiment intéressant. Le groupe s'appelle Pretty Inside. C'est la deuxième ou troisième fois qu'on vous fait écouter ce groupe. Le titre, c'est Skin. Spin.

Et ouais, ça décoine hein, ce soir un petit peu quand même, ça secoue un petit peu plus, oui, oui, j'assume. Pretty Inside, donc ils sont de Bordeaux, l'album s'appelle Ever Gonna Heal, c'est un album qui est rempli de charme et rempli de tubes, des gens qui savent vraiment monter des mélodies, bon la prod n'est pas extraordinaire mais bon en tout cas c'est une scène française de talent. Et qu'on va continuer à pousser. Il y en a quand même quelques-uns comme ça qu'on reçoit par l'intermédiaire de l'affaire Arock qui fait vraiment un bon boulot pour ça. Il nous trouve en fait les bons, même si maintenant les albums que pousse l'affaire Arock, c'est pas que du rock. Hein. Il y a largement des autres tendances comme du hip-hop, de l'électro, de la world, de la chanson française, voire même des trucs différents. Et donc Pretty Inside. Et puis on a continué avec un groupe que ben j'ai chopé, on va dire, plutôt début d'année, alors que l'album date de fin 2025. Ils ont un nom à coucher dehors, hein, qui s'appelle They Are Getting a Body of Water. Donc l'album s'appelle Lotto. Ils sont de Philadelphie, et vous avez vu, quoi, c'est un mélange entre shoegaze et noise. Un truc un peu plombé, quoi, un truc bien, bien intense, bien noir. Le dernier titre qui vient d'être extrait de cet album s'appelle Airpim et c'est celui que vous venez d'entendre. Donc, et si on allait se faire un petit tour de skate, par exemple, parce que je sais qu'il y en a encore pas mal des auditeurs qui font du skate, même à leur âge, c'est bien. C'est casse-gueule, hein, mais bon, je comprends que ce soit amusant. En tout cas, pas pour moi, mais les imageries de skate fleurissent encore un peu partout, c'est rigolo. Donc il y a un groupe qui s'en est saisi, qui s'appelle Girl, donc G-U-R-L, ils sont de Paris, eux. Ouais, le titre s'appelle Forecast.

Ah, eux, on les aime d'amour. Hein. Ils sont quand même super sympas et super bons en live. Quoi. Johnny Mafia, ça fait plaisir de les voir revenir. Donc, il y a un nouvel album à la rentrée. Vous avez vu ce titre-là ? Ça ressemble vraiment à du Pixies première époque sur le chant. Et il y avait donc des claviers. Vous avez remarqué, et donc c'est le clavier de frustration qui est venu faire ça. C'est, moi je trouve que mélodiquement parlant, Johnny Mafia, c'est vraiment, ils sont forts quoi. Girl, bah, on a l'impression d'avoir entendu ça déjà plusieurs fois, hein, une espèce de Green Day français, mais Johnny Mafia, voilà, Junior, c'est une bonne chose qu'ils reviennent aux affaires, et s'ils passent dans le coin, si vous pouvez les voir, c'est vraiment un groupe. Un groupe à voir en live. On continue dans les excités. Alors les excités, c'est un mec tout seul en fait. Et vous allez voir ce qu'il arrive à faire. C'est un mélange entre Rage Against the Machine et les Beastie Boys. Voilà, rien moins que ça. Le mec est tout seul avec des machines. Il chante de manière un peu particulière. Et bon, il est basé à Los Angeles, donc forcément au niveau du son, il y a une exigence là-bas qui est quand même assez importante. Le mec fait partie d'un collectif d'artistes, donc ça aussi, ça aide à avoir des prods qui sont quand même déjà très très musclés. Ça sort un peu, ça commence un peu à tourner en dehors du cercle restreint. C'est du, on va dire, du punk, du rap, il y a du rock. C'est complètement hybride et c'est vraiment intéressant. Le mec s'appelle Motley. Il est irlandais, mais maintenant il est basé à Los Angeles.

Pas mal. Pas mal, pas mal. Des gens qui bidouillent. Donc, on a commencé avec ce jeune Irlandais donc, qui est basé à Los Angeles maintenant, qui s'appelle Mutley, M-U-T-L-2-E. Le titre, c'était Kick It Down. Il y en a plusieurs qui tournent. C'est très intéressant. Franchement, c'est bien péchu, bien, il a bien la hargne. Impeccable. Il critique ICE, il critique l'état de la santé aux États-Unis, mais faut être aveugle pour... Faut être aveugle ou riche pour pas s'en inquiéter hein, quand on est américain. Et puis on a enquillé avec le trio donc anglais qui s'appelle Mad. C'est des gens qu'on avait découverts sur le fameux festival du Pointu. Hein, dédicace à ce festival qui nous a régalé pendant quelques années avant que une imbécile décide d'y mettre autre chose, hein, de trouver des raisons pour évincer ce festival qui était vraiment plus que bon. Donc Mad, on les avait vus, ils avaient déjà mis le feu voilà, quelques années après. C'est toujours pareil, ils ont cette espèce de son un peu particulier, du dance punk électro. C'est assez addictif, c'est très bien foutu. Le titre s'appelle Overload et je pense que voilà, ça devrait tourner sur la radio active puisque vous savez qu'il y a quand même pas mal des titres que vous écoutez là dans Rockside qui se retrouvent dans la playlist. Mais il n'y a pas que ça puisqu'il y a 75 émissions, donc il y a quand même aussi beaucoup de variété dans ces propositions. On va continuer avec quelque chose qui est beaucoup plus groovy, enfin c'est beaucoup plus léger. Hein. On va commencer avec un mec qui a pris un pseudo qui s'appelle Johnny Blue Sky. Johnny Blue Sky, c'est vraiment un pseudo quoi. Hein. Donc lui, il a revisité un truc un peu, une formule un peu, on va dire rock soul. Avec une manière un peu particulière, une prog particulière. Et on continuera avec aussi le groupe anglais Little Barry qui continue à être intéressant avec son mélange entre rock années 70 et vieille soul. Et voilà, c'était Charlotte qui nous avait mené cet album de l'an dernier. Ils ressortent un nouvel album là en 2026 et le titre s'appellera Lugging Heart. Vous êtes bien sur la Radioactive. De toute façon, il n'y a pas d'autres stations qui vous balanceront ce genre de prog. D'ici une petite 45 minutes, on rejoint Benoît pour un panorama complètement différent. Restez calés, c'est toujours mieux ça que les écrans débiles.

Eh oui, ça groove vraiment bien en tout cas. Little Barry, un album qui s'appelle Gravity Freeze et sur le label donc du mec des Black Keys, le Easy Eye Sound. C'est un petit peu bizarre quand même, mais bon, en tout cas l'album se tient vraiment bien. C'est des Anglais qui ont 60 balais, hein, qui continuent à être toujours dans ce créneau du rock rock old school, on va dire, avec de la soul. C'est vrai qu'on peut on peut entendre des guitares vraiment très psychées, du Led Zepp, de l'Hendrix, des choses comme ça, mais...

tout cas, ils tiennent bien leur route et ça fait le 2-3 titres qui sont vraiment très très sympas. Et juste avant, donc, le Johnny Blue Sky, donc monsieur qui joue avec un groupe qui s'appelle Dark Clouds. L'album s'appelle Mutiny After Midnight. Le mec s'appelle Sturgill Simpson. En fait, normalement, on le connaît comme ça. Et puis, il a décidé de changer de nom. On ne sait pas trop pourquoi. Johnny Blue Sky. Il revisite, donc, revisite à la cool, une espèce de funk. Donc, il y a des titres qui sont très éclatés, pas très bons. Et puis, il y a quand même ce Situation qui est vraiment, vraiment bien foutu. Il tape ville, pile en cœur de cible, donc voilà, c'est quand même bien. Allez, il nous reste encore quelques petites pépites, un peu énervées d'ailleurs. Ce soir, ça aura été quand même un peu plus excité. Futuropelo, je ne sais pas si ça vous dit quelque chose, en tout cas, nous, oui. C'est monsieur Benjamin Sportes, la moitié de Sporto Cantes. Donc, lui, il revient avec un album qui s'appelle Sketches of Loss. Il a été poussé par la Ferrarock et dedans, il avait décidé de revenir à des guitares. Ce monsieur est quand même très, très emblématique on va dire d'une musique qui était à la fois très jouissive et très électropop. Et là, il revient à des guitares, un côté un peu plus énervé, un peu plus viscéral. Monsieur Futuropelo.

Voilà, 22h30, vous êtes bien sur le 100 FM, une petite station radioactive qui s'active tous les jours pour vous proposer autre chose que la merde ambiante. On y arrive pas mal, je trouve, quand même, hein, avec toutes les émissions culture, les émissions sociales, les émissions musicales. D'ici une demi-heure, vous quittez pas le poste et vous aurez droit à un panorama complètement différent encore avec Monsieur Big Ben Zoot Allure. Nous, on a joué Futuropelo, l'album Sketches of Loss, donc le mec revient, Benjamin Sportes, qui sait faire. Hein. Au niveau prog, bon, il a rajouté les prog, bon, il a rajouté les guitares, c'est un peu plus viscéral, mais c'est toujours un peu dans la même veine. Et on a adjoint donc

qui lui vient de sortir son deuxième album qui s'appelle Red Star and the Worldwide Scourge. Alors ne me demandez pas ce que ça veut dire. Toujours est-il qu'en fait ce mec vient de sortir quand même un des très très bons albums de rock indé. C'est un peu du block party, il y a quand même beaucoup d'allant, beaucoup de guitare incisive, il y a un truc un peu speed. Il y a plein de titres qui sont très radiophoniques et que vous écouterez, je pense, régulièrement, que vous avez déjà écouté, mais que vous réécouterez sur la playlist de Radioactive. Genesis Owuzu, le titre c'est Most Normal American Voter. Je ne sais pas si c'est de l'humour, mais en tout cas, le American Voter, il doit se retourner en train de se dire « Putain, mais qu'est-ce que j'ai fait, quoi ?» Et ça, tous les jours. Mais bon, il n'y a pas que. On est quand même pas mal dans le tas aussi à pouvoir se poser des questions sur ce qu'on a fait, sur nos choix. Il nous reste une petite demi-heure, donc on va lever le pied quand même. Là, ça a été bien chargé pendant une heure et demie. Donc on va baisser de tempo avec un mec qu'on aime beaucoup qui s'appelle Greg Mendes. C'est la deuxième ou troisième fois qu'on vous l'amène. Il est de Philadelphie et il fait une pop qui fait vraiment penser à Monsieur Elliott Smith.

22h39, hein, vous pouvez pas vous gourer, hein, vous êtes bien sur la Radioactive et vous faites bien. C'est une petite station qui vous change les oreilles tous les soirs, des émissions complètement différentes de passionnés, des gens qui vous remplissent, des gens qui vous racontent pas de conneries et qui ont rien à vous vendre, que de la passion. Greg Mendes, on vous le dit, c'est un excellent songwriter, le mec il rame depuis 15 ans quand même. Il vient de sortir son dernier album qui s'appelle Beautyland, qui est bien nommé, sur Dead Oceans. C'est pour les amoureux de pop comme ça, un peu éthéré, fragile, à Elliott Smith, je pense qu'il devrait s'y intéresser. Et on a continué avec quelqu'un dont vous avez dû reconnaître le teint de voix. Le timbre de voix, il s'appelle Fink. C'est un mec qui avait commencé en faisant de l'électro et puis après, il a complètement délaissé les machines. Et il fait ce folk un peu sans âge qu'on découvre au fur et à mesure. Donc ça fait, ça va faire 15 ans qu'on le suit. Donc le dernier album, donc The City is coming to erase it all. Il est toujours avec le même producteur, hein, le mec. Il a toujours un producteur qui est renommé, qui s'appelle Sam Ockel et qui a été primé. Donc toujours très très belle prod. Le titre s'appelait Memorize Your Senses. C'est l'occasion de pouvoir faire des dédicaces, notamment à notre Olivier qui va revenir en forme avec tous ses sens et sa patate. Et puis d'autres personnes aussi qui sont en délicatesse avec leur santé. Voilà, on continue. Nous, on a encore une petite vingtaine de minutes. Là, on a le temps de s'enquiller. Donc, quelqu'un qui a fait parler d'elle. Elle s'appelle Aura Cogan. Elle est canadienne. Elle est basée à Vancouver. Et elle a une voix qui est, on va dire, assez planante. Elle est sur Sacred Bone Records, donc qui est un label assez avec une esthétique assez particulière, assez dark, country folk, genre Marissa Nadler. Et donc là, elle balade sa voix. On a l'impression qu'elle pourrait être irlandaise. Voilà, quelque chose d'une balade assez assez sympa, pas loin de Maisie Star, hein, sur cet album Hard-Hearted Woman, Aura Cogan.

On n'a pas envie que ça s'arrête, quoi. Orakogan. Donc ça, c'est une dédicace pour Mr. Mark, parce que lui, on sait qu'il a bloqué sur cet album et que voilà, notre salarié aux grandes oreilles, il prend des jours de vacances et grand bien lui fasse. On espère le retrouver en pleine forme. Et puis on a continué donc avec l'Altoona. Alors ça, personne ne le voit venir. C'est une Française. Elle est à Bordeaux. Et le titre s'appelle Afternoon Tram. Je peux rien vous en dire. Juste que, bon, un titre comme ça, tu te dis, oh, wow, c'est une Américaine, ou ouais, c'est quelqu'un d'anglophone. Ben non, elle est de Bordeaux. Donc ça dit des choses par rapport quand même au progrès de cette scène française. En tout cas, quand ils se mettent à chanter en anglais, ça commence à... Ça fait un certain temps, mais hein, il y a de plus en plus de qualité, en tout cas, dans ces compos. Très américaine, hein, on a l'impression d'être dans un road trip à la David Lynch. Hein. Très bien, très très bien. On espère vous faire découvrir d'autres titres de cette bordelaise, l'Altoona. Quelques petites infos-concerts, puisqu'il y en a quand même toujours. Même si on est dans une région qui n'est pas très très vivante. On en est conscient. Donc à la fin de la semaine, ceux qui peuvent, ben ce serait bien qu'ils aillent à Nîmes. Le 5 et le 6 juin, vous avez un festival qui s'appelle le Tinals, This is not a love song. Nîmes, donc magnifique, l'ambiance est géniale. C'est vrai qu'on ne rencontre pas énormément de jeunesse, mais l'ambiance y est très très bonne. La prog est toujours au top. On peut y retrouver donc Black Country New Road, Model Actress, 16 Horsepower, The Knives, The Softs, Men I Trust, Bar Italia, La Sécurité, Chalk, Fat Dog, New Dad et j'en passe. Donc voilà, si la musique et si l'ambiance festival ça vous convient, ben, je pense que voilà, ça c'est une date qui se pose dans l'année, quoi. Le 2 juillet, vous avez les Alalaz au Makeda. Ça aussi, c'est sympa comme tout, quoi. Le 21 juin, vous avez Jean Felsin à la fête de la musique. Ça, c'est notre ami Frank Zeitzel de Life is a Minestrone qui nous l'amène. Donc, je crois qu'il fait Marseille. Après, il fait Toulon. Jean Felsin, donc le chanteur de Mustang. Un mec qui vient de sortir des compos sous son propre nom qui sont de tout à fait essentiels. Et puis le Midi Festival, on a croisé Fred tout à l'heure, hein, qui nous disait voilà, combien c'était à chaque fois quand même dur d'organiser ces festivals. Donc rien que pour valider les gens qui se bougent le cul toute l'année pour qu'il y ait des dates, eh bien il faut se bouger, quoi. Il faut y aller, quoi. Midi Festival 24, 25, 26 juillet avec en plus un site magnifique, quoi. Vous êtes à 20 mètres de la plage. Vous avez une prog qui est toujours très avant-gardiste, très innovante, hein, en plus dans un peu tous les styles. Hein, ça va de Ulrich et Spacek jusqu'à Snuggle ou Marlon Magné, Elias Ronefeld, The Man, The Meat, The Meat Lab. Vous avez Giorgio Poi, vous avez Lauren Hauder. C'est très varié. Vous pouvez très bien ne pas tout aimer, mais en tout cas, vous y allez, l'ambiance est sympa. Et puis, voilà, quoi, ça valide quasiment ce qui reste le dernier festival qui ressemble à quelque chose d'indé. Hein, voilà, quelque chose qui est fait avec, pas avec des gros moyens, et qui est fait avec le cœur et le talent. Le talent qu'on connaît à Fred pour trouver les artistes. Ben écoutez, nous, il nous reste 5 minutes, donc on va tanker un petit Weezer. C'est étonnant d'ailleurs que ce morceau remarche, puisqu'il a facilement plus de 20 ans, ce morceau. Il était sur le deuxième album de Weezer, donc sur Pinkerton, qui est un album assez décrié, donc
par les gens qui aiment Weezer, parce que le premier album, c'était une suite ininterrompue de tubes. Je pense que c'est un album où a été extrait, je pense, 7 ou 8 singles, enfin, un truc énorme. C'était le milieu des années 80, donc 90. Donc c'était 95. Et est arrivé Pinkerton, on va dire 2 ans après. Ça a déçu certaines personnes, pas tout le monde, parce qu'il y avait quand même quelque chose de vraiment très particulier qu'on retrouvait. Et puis après, il y a eu l'album Vert, donc avec encore des tubes mondiaux. Donc celui-ci est un peu délaissé par les gens qui aiment Weezer. Moi, Pinkerton, j'aime bien. Et le titre, donc, c'est Go Away. Go Away, qui est repris avec donc, la fille des Best Coast, hein, alias... donc. Bethany Constantino, donc c'est sympa à voir, et puis voilà, c'est ça, une excellente transition pour Benoît et Zoutallure. Nous, on se dit la semaine prochaine, et puis sinon écoutez la radio, et on compte sur vous pour faire pour faire la pub de cette radio, hein. On a besoin que les gens écoutent, on a besoin, voilà, on fait pas ça que pour nous, on fait ça pour nous, mais on fait pas ça que pour nous, voilà, ciao.

0: Ah ben oui, si je monte pas le fader de la console, ça va pas très bien marcher. Salut à toutes, salut à tous, un grand merci Hervé. Et puis rendez-vous comme chaque lundi sur le 100 FM. Et ben il est tout juste 11h, c'est à la bonne heure.
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0: Oui, ceci n'est pas un exercice. Vous êtes bien sur la bonne station, sur la bonne fréquence, jusqu'à 11h, minuit et demi, c'est Zoutelure.
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1: Wait a minute.
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3: Zoot Alors.
4: Alors, j'espère que vous êtes OK. Nous, on est prêts. Le plat est servi.

Un petit peu de boogie-woogie pour nous mettre en bonne forme, formation anglaise. Depuis 1969, ils sont encore un petit peu actifs. C'est certain que la plupart d'entre eux commencent à friser les 80 balais Wishbone Ash sur leur deuxième ou troisième album, je ne sais plus. Pilgrimage, Jailbait, Wishbone Ash, on a démarré bien sûr avec Trust. Avant dernier album sorti en 2018, dans le même sang avec cette belle chanson Bernie Bonvoisin, avec quand même cette classe de nous trouver dans chaque album quand même quelques petites perles dont ceux déjà servis. À France, l'Angleterre, allez, un petit tour aux US. Ça, c'était une petite révolution du hard rock américain à l'époque, en 1975. Le premier Ted Nugent. Bon, c'est sûr que maintenant, il est très énervé trumpiste. Ça n'empêche qu'il avait, et qu'il a toujours ses qualités de guitariste, de guitare héros. Ted Nugent, c'était le premier titre qui ouvrait l'album. Voici Stranglehold. Démarrer un album avec un titre comme ça du 30, il fallait oser.

Si nous entendons survivre, un nouvel équilibre devra être instauré. En temps normal, le mal peut être vaincu par le bien. Mais à une époque comme la nôtre, il est préférable de lui opposer un mal d'une autre nature.

On marche derrière vous. Atomic Rooster, les Lynyrd Skynyrd anglais sur leur deuxième disque sorti en 72, album éponyme, dont groupe Atomic Rooster dont fit partie Karl Palmer en 71 sur leur tout premier disque, et ensuite il les quittera pour monter Emerson, Lake and Palmer. C'était la petite anecdote du jour. Bon, on a eu la bonne dose d'Ampeg, de Marshall, de Fender. Ah, vous en voulez encore ? Pas de soucis. C'est l'heure du mashup, et ce soir, c'est Didier Schmoly.

Ce soir, c'est la mienne. Double dose de mashup ce soir. Juste à l'avant, c'était Led Zeppelin Sum 41. Et à l'instant, Arnaud qui fait ce cover intitulé Jean Balthazar. Arnaud, chanteur belge décédé il y a quelques années. Il était accompagné par Beverly Joe Scott avec ce cover donc du Gin Genie de David Bowie, de la fille du Père Noël de Jacques Dutronc. Alors évidemment, bien des gens disent « Oh bah oui, c'est le hasard, les chansons se ressemblent énormément ». Sauf que sachez quand même que le Père Noël de Jacques Dutronc date de 1966 et que le Gin Genie, l'inspiration de David Bowie, ben, ça s'est passé...

6 ans plus tard, en 72, je suis sûr que si Dutronc avait fait un petit procès à Bowie, il aurait peut-être pu gagner pas mal de thunes. Ceci dit, il est bien installé tranquille en Corse, ça va pour lui, et tant mieux. Et vous écoutez votre cœur, vous avez bien raison, le 100 FM, c'est actif, chaque lundi à partir de 23h, c'est tout à l'heure. On continue notre petite balade tout autour de la planète, on va au Canada avec Saga. On est en 1985, c'est leur deuxième album intitulé Behavior.

Quelle fraîcheur! 15 ans entre ces deux types de rock progressif, et là on a fait un gros bond en arrière en 71. On était sur le seul double album de ce groupe américain intitulé Year One, espèce de hard rock jazz un petit peu folk. Et pour nous mener jusqu'à minuit, ce soir on aura fait plein de groupes français, voire francophones. On va aller du côté de la scène lyonnaise. Ils ont sorti en 2019 un album qui s'intitule Signé. Eux, ils s'appellent Achinois. L'album, je vous viens de vous le dire, il est sorti en 19, ils ont démarré leur carrière en 2015. Ça reste très underground parce que très alternatif et c'est krautrock. Il s'appelle Achinois, voici Katie Payne.

0: vous entendez, monsieur Anderson? Ça, c'est le son de l'inéluctabilité. Le son de votre mort prochaine. Au revoir, monsieur Anderson.
1: Mon nom est... Néo.

Et non, il n'y a pas que les Américains, que les Anglais. Ce soir, j'ai fait plein de Frenchies. Tout à l'heure, on était du côté de Lyon et bon, on est allé carrément de l'autre côté vers l'ouest, à Rennes, en Bretagne. Ils ont sorti leur premier album en octobre 2025. Il s'appelle Olgoj, O-L-G-O-J.

0: Formation donc rennoise à suivre. Leur disque s'appelle A Place to Rest et vous venez d'écouter Lake Floor. Il est pile minuit, comme d'hab, un petit coup de promo. Puis on se retrouve juste après pour la deuxième, troisième demi-heure, troisième et dernière demi-heure.
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0: te demande pas si je peux m'asseoir. Hein.
1: Et vous aussi, vous venez vous faire chier dans des fêtes de merde?
2: Plaît-il?
1: C'est du veloutou?
2: C'était.
1: Si tu crois que je vais me lever pour aller chercher une autre tasse, non, c'est toi qui vas y aller. Et alors, c'est simple, hein, tu choisis une capsule, tu la mets dans la machine et tu appuies sur le bouton. Ah oui, surtout, n'oublie pas de mettre la tasse en dessous. Salut, petite bourge.
2: Hé hey, Francis Kuhn, c'est un grand con.
3: Ta gueule.
4: Kunespresso.
3: Ta gueule.
5: Et pan, toujours dans le mille, avec 0, 0...

0: FM Radioactive à partir de 23h, juste après Rockside. Et puis demain, vous pourrez aller faire un petit tour sur le site de la radio, la rubrique Zout Allure. Je vous y collerai, comme à l'accoutumée, la playlist détaillée de cette émission. Parce que quand on est avachi sur le canapé à minuit et demi, bon, on n'a peut-être pas toujours le courage de choper le Shazam, pour trouver tout ce qu'il y a eu dans cette programmation.
1: Scene 1, Apple, take 1.
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0: Allez, bonne nuit, reposez-vous bien les oreilles, et puis on vous souhaite une bonne nuit et à très bientôt sur le son FM.

enfin, je travaille, pourquoi je réussis pas à vivre avec le produit de mon travail? C'est quand même un truc qui est très étonnant. Ça fait 15-20 ans qu'on a un système où les riches deviennent de plus en plus riches et les pauvres deviennent de plus en plus pauvres. C'est complètement inacceptable. On est dans un système qui est monstrueux aujourd'hui. Et qu'est-ce qu'ils font du fric? C'est ça la vraie question. Ils nous piquent du pognon. La première des choses qu'on devrait demander les Français, c'est un audit des dépenses de l'État. Mais qu'est-ce que vous faites de notre fric?

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